0: J'ai fait un rêve dans lequel je me souviens qu'il y a des oiseaux. D'un seul coup, il y a, je sais pas, une dizaine d'oiseaux qui débarquent autour de moi. Il y en a un qui se pose vers moi. Je crois même qu'il se pose sur mon bras. Je regarde, je me dis que c'est qu'il doit pas aller bien, il doit chercher de l'aide. Donc je regarde un petit peu. Je me souviens que j'ai quelqu'un à côté de moi à qui je montre. Je dis bah regarde, il va pas bien là l'oiseau. Et je sais pas à quel moment du rêve ça bascule. Et ça devient un poisson. Un super joli poisson, noir et blanc, super beau. Et à partir de là, je dois maintenir ce poisson en vie. Et du coup, il va basculer d'un verre d'eau à une vraie mare. Et des fois, je me dis, ah mais mince, où est-ce qu'il est mon poisson? Et je l'ai oublié et je me retrouve à chercher mon poisson et être sûr qu'il est encore en vie. Et il était encore en vie à la fin du rêve.
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j'ai fait un rêve dans lequel je me souviens qu'il y a des oiseaux. D'un seul coup, il y a, je sais pas, une dizaine d'oiseaux qui débarquent autour de moi. Il y en a un qui se pose vers moi. Je crois même qu'il se pose sur mon bras. Je regarde, je me dis que c'est qu'il doit pas aller bien, il doit chercher de l'aide. Donc je regarde un petit peu. Je me souviens que j'ai quelqu'un à côté de moi à qui je montre. Je dis, bah regarde, il va pas bien là, l'oiseau. Et je sais pas à quel moment du rêve ça bascule. Et ça devient un poisson. Un super joli poisson, noir et blanc, super beau. Et à partir de là, je dois maintenir ce poisson en vie. Et du coup, il va basculer d'un verre d'eau à une vraie mare. Et des fois, je me dis, ah, mais mince, où est-ce qu'il est, mon poisson? Et je l'ai oublié. Et je me retrouve à chercher mon poisson et être sûr qu'il est encore en vie. Et il était encore en vie à la fin du rêve.

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J'ai fait un rêve dans lequel je me souviens qu'il y a des oiseaux. D'un seul coup, il y a, je sais pas, une dizaine d'oiseaux qui débarquent autour de moi. Il y en a un qui se pose vers moi. Je crois même qu'il se pose sur mon bras. Je regarde, je me dis que c'est qu'il doit pas aller bien, il doit chercher de l'aide. Donc je regarde un petit peu. Je me souviens que j'ai quelqu'un à côté de moi à qui je montre. Je dis bah regarde, il va pas bien là l'oiseau. Et je sais pas à quel moment du rêve ça bascule. Et ça devient un poisson. Un super joli poisson, noir et blanc, super beau. Et à partir de là, je dois maintenir ce poisson en vie. Et du coup, il va basculer d'un verre d'eau à une vraie mare. Et des fois, je me dis, ah, mais mince, où est-ce qu'il est, mon poisson? Et je l'ai oublié. Et je me retrouve à chercher mon poisson et être sûr qu'il est encore en vie. Et il était encore en vie à la fin du rêve.

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J'ai fait un rêve dans lequel je me souviens qu'il y a des oiseaux. D'un seul coup, il y a, je sais pas, une dizaine d'oiseaux qui débarquent autour de moi. Il y en a un qui se pose vers moi. Je crois même qu'il se pose sur mon bras. Je regarde, je me dis que c'est qu'il doit pas aller bien, il doit chercher de l'aide. Donc je regarde un petit peu. Je me souviens que j'ai quelqu'un à côté de moi à qui je montre. Je dis bah regarde, il va pas bien là l'oiseau. Et je sais pas à quel moment du rêve ça bascule. Et ça devient un poisson. Un super joli poisson, noir et blanc, super beau. Et à partir de là, je dois maintenir ce poisson en vie. Et du coup, il va basculer d'un verre d'eau à une vraie mare. Et des fois, je me dis, ah mais mince, où est-ce qu'il est mon poisson? Et je l'ai oublié et je me retrouve à chercher mon poisson et être sûr qu'il est encore en vie. Et il était encore en vie à la fin du rêve.

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1: J'ai fait un rêve dans lequel je me souviens qu'il y a des oiseaux. D'un seul coup, il y a, je sais pas, une dizaine d'oiseaux qui débarquent autour de moi. Il y en a un qui se pose vers moi. Je crois même qu'il se pose sur mon bras. Je regarde, je me dis que c'est qu'il doit pas aller bien, il doit chercher de l'aide. Donc je regarde un petit peu. Je me souviens que j'ai quelqu'un à côté de moi à qui je montre. Je dis bah regarde, il va pas bien là l'oiseau. Et je sais pas à quel moment du rêve ça bascule. Et ça devient un poisson. Un super joli poisson, noir et blanc, super beau. Et à partir de là, je dois maintenir ce poisson en vie. Et du coup, il va basculer d'un verre d'eau à une vraie mare. Et des fois, je me dis, ah, mais mince, où est-ce qu'il est, mon poisson? Et je l'ai oublié et je me retrouve à chercher mon poisson et être sûr qu'il est encore en vie. Et il était encore en vie à la fin du rêve.

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0: du marteau-piqueur.
1: Comment voulez-vous que le travailleur français qui travaille avec sa femme et qui ensemble gagne environ 15 000 francs et qui voit sur le palier à côté de son HLM entasser une famille

normalement travailler. Si vous ajoutez à cela le bruit et l'odeur, eh bien, le travailleur français sur le papier devient fou. Et ce n'est pas être raciste que de dire cela. 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

j'ai fait un rêve dans lequel je me souviens qu'il y a des oiseaux. D'un seul coup, il y a, je sais pas, une dizaine d'oiseaux qui débarquent autour de moi. Il y en a un qui se pose vers moi. Je crois même qu'il se pose sur mon bras. Je regarde, je me dis que c'est qu'il doit pas aller bien, il doit chercher de l'aide. Donc je regarde un petit peu. Je me souviens que j'ai quelqu'un à côté de moi à qui je montre. Je dis, bah regarde, il va pas bien là, l'oiseau. Et je sais pas à quel moment du rêve ça bascule.

et ça devient un poisson. Un super joli poisson, noir et blanc, super beau. Et à partir de là, je dois maintenir ce poisson en vie. Et du coup, il va basculer d'un verre d'eau à une vraie mare. Et des fois, je me dis, ah mais mince, où est-ce qu'il est, mon poisson? Et je l'ai oublié et je me retrouve à chercher mon poisson et être sûr qu'il est encore en vie. Et il était encore en vie à la fin du rêve.

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j'ai fait un rêve dans lequel je me souviens qu'il y a des oiseaux. D'un seul coup, il y a, je sais pas, une dizaine d'oiseaux qui débarquent autour de moi. Il y en a un qui se pose vers moi. Je crois même qu'il se pose sur mon bras. Je regarde, je me dis que c'est qu'il doit pas aller bien, il doit chercher de l'aide. Donc je regarde un petit peu. Je me souviens que j'ai quelqu'un à côté de moi à qui je montre. Je dis bah regarde, il va pas bien là l'oiseau. Et je sais pas à quel moment du rêve ça bascule. Et ça devient un poisson. Un super joli poisson, noir et blanc, super beau. Et à partir de là, je dois maintenir ce poisson en vie. Et du coup, il va basculer d'un verre d'eau à une vraie mare. Et des fois, je me dis, ah, mais mince, où est-ce qu'il est, mon poisson? Et je l'ai oublié et je me retrouve à chercher mon poisson et être sûr qu'il est encore en vie. Et il était encore en vie à la fin du rêve.

j'ai fait un rêve dans lequel je me souviens qu'il y a des oiseaux. D'un seul coup, il y a, je sais pas, une dizaine d'oiseaux qui débarquent autour de moi. Il y en a un qui se pose vers moi. Je crois même qu'il se pose sur mon bras. Je regarde, je me dis que c'est qu'il doit pas aller bien, il doit chercher de l'aide. Donc je regarde un petit peu. Je me souviens que j'ai quelqu'un à côté de moi à qui je montre. Je dis bah regarde, il va pas bien là l'oiseau. Et je sais pas à quel moment du rêve ça bascule. Et ça devient un poisson. Un super joli poisson, noir et blanc, super beau. Et à partir de là, je dois maintenir ce poisson en vie. Et du coup, il va basculer d'un verre d'eau à une vraie mare. Et des fois, je me dis, ah, mais mince, où est-ce qu'il est, mon poisson? Et je l'ai oublié. Et je me retrouve à chercher mon poisson et être sûr qu'il est encore en vie. Et il était encore en vie à la fin du rêve.

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1: Jusqu'au 20.
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1: 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Des animations et food trucks sont proposés dès 17h. Une soirée festive dans le cadre des estivales en Savoie.
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1: 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Un programme autour des grandes ouvertures de Mozart à Mendelssohn pour découvrir une nouvelle formation musicale locale.
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3: Nous avons choisi de vous parler de liens sociaux et d'insertion professionnelle avec une association. Il s'agit de Régiplus. C'est une association qui a pour objectif d'améliorer le cadre de vie de quartier des Hauts de Chambéry en impliquant directement les habitants. Cette association accompagne les habitants à travers des actions d'insertion professionnelle, mais aussi des actions pour maintenir le lien social. Ils sont donc à la fois usagers des services, mais également bénéficiaires des emplois proposés et acteurs de la mobilisation démocratique dans la vie associative. Régiplus fête ses 30 ans cette année, ce sera en septembre, et j'ai la chance d'avoir avec moi la directrice adjointe de l'association, Marie Paterno. Bonjour Marie, merci beaucoup d'être avec nous.
4: Bonjour, merci de me recevoir.
3: Eh bien écoutez, c'est un plaisir, hein. Donc on peut le dire, avec les fortes canicules, les 30 ans sont déplacés en septembre, c'est que mieux pour tout le monde je pense, car effectivement avec les fortes chaleurs, ça aurait pu peut-être un peu rendre le moment moins fort, moins intéressant, moins impactant je pense peut-être.
4: C'est ça, nous craignons une moindre affluence et de potentiels malaises, donc nous avons fait le choix de la responsabilité et de reporter afin que toutes et tous puissent vraiment profiter de cet après-midi pleine d'animation et de moments passés ensemble, voilà, en toute sécurité.
3: Voilà, ce n'est que partie remise. En tout cas, Régiplus est une association qui est intégrée à un mouvement, le mouvement des régies de quartier. Pour quelles raisons ce type d'association est venu s'implanter dans les Hauts-de-Chambéry ?
4: Donc le principe des régies de quartier, c'est vraiment de pouvoir associer les habitants à la gestion de leur quartier ou de leur territoire en se disant que sans eux, on ne peut pas construire de solutions pérennes. Donc les régies de quartier, les régies de territoire mettent autour de la table les habitants, mais aussi les collectivités territoriales, les bailleurs sociaux et les acteurs socio-économiques d'un territoire pour co-construire des solutions pour favoriser le vivre ensemble, améliorer le cadre de vie de toutes et tous et surtout avoir des solutions adaptées aux besoins des usagers, des habitants.
3: C'est au cœur de vos préoccupations, c'est au cœur de vos préoccupations, le besoin des usagers. On va s'intéresser quand même un petit peu à l'histoire des Hauts de Chambéry. J'ai pu voir qu'il y a 50 ans, il y avait 600 habitants. Aujourd'hui, on est sur presque 14 000, donc c'est vraiment un boom. Comment on explique comment tous ces habitants sont venus s'installer dans les Hauts de Chambéry? Je pense qu'il y a peut-être une stratégie de la ville de construire et de rendre dynamique ce lieu.
4: Alors, j'avoue ne pas être peut-être la mieux positionnée pour parler de l'urbanisme à Chambéry. Ce qui est sûr, c'est qu'au préalable, c'était un plateau sur les hauteurs de Chambéry où il y avait beaucoup d'agriculture. A été décidé de construire, pour des questions de pression sur l'habitat sur Chambéry, de construire de l'habitat sur ce territoire à quelques minutes, un kilomètre du centre-ville. Aujourd'hui, c'est beaucoup d'habitat social avec Cristal Habitat, un gros bailleur sur le territoire qui est très implanté. L'OPAC Savoie également, donc c'est près de 95% du quartier politique de la ville, en tout cas, concerne du parc social. Donc c'est vrai que c'est quand même de l'habitat social en grande majorité, mais ce sont aussi des pavillons, des copropriétés privées. Les Hauts-de-Chambéry, c'est assez divers. Après, voilà, le principe de Régiplus, c'est de s'adapter aux évolutions du quartier et aux besoins exprimés par les habitants, au quartier et plus globalement au territoire, puisque Régiplus n'intervient pas que dans les Hauts-de-Chambéry, c'est son territoire d'intervention prioritaire, mais une bonne partie de ses actions est développée sur d'autres territoires de l'agglomération de Grand Chambéry, en concertation avec les partenaires et les besoins.
3: Et du coup, c'est quoi les besoins des habitants aujourd'hui ?
4: Nous, on agit sur plusieurs activités, sur plusieurs champs. Quand on parle de bien vivre, il y a déjà prendre soin du quartier, embellir le quartier. Donc ça, c'est nos équipes, notamment de propreté et d'entretien, qui interviennent au quotidien pour nettoyer les cages d'escalier, nettoyer les aires autour des aires à conteneurs, entretenir les espaces verts, voilà, pour que le quartier soit beau et vivable. Ils sécurisent aussi les sorties d'école pour que les enfants puissent sortir en toute sécurité de leur école matin et après-midi. C'est aussi vraiment être au plus près des habitants. C'est ce que font nos correspondants de nuit, médiateurs sociaux, presque tous les soirs sur différents quartiers de l'agglomération.
3: Correspondants de nuit, qu'est-ce que c'est exactement ?
4: Donc ce sont des médiateurs sociaux qui interviennent en soirée, donc passé 18h, lorsque justement il n'y a plus d'institutions ou il y a peu d'associations ouvertes sur le territoire. L'idée, c'est d'avoir une équipe qui est présente, qui est à disposition, qui peut faire du lien avec les habitants, qui peuvent les orienter vers des dispositifs, répondre leurs questions, qui peut aussi intervenir lorsqu'il y a des nuisances sur le quartier, des troubles de voisinage. Nos équipes sont formées et interviennent par binôme pour pouvoir pacifier, favoriser les liens entre les habitants et entre habitants et institutions. Et les autres activités, après, c'est plus ce que nous, on appelle du lien social. Donc, on a une animatrice jardin qui va faire beaucoup, qui va utiliser le support des jardins de l'alimentation durable pour permettre aux habitants de faire ensemble, de faire soi-même autour de ces thématiques-là. On a deux médiateurs qui travaillent autour de la précarité énergétique, d'une part, et de la prévention des déchets. Donc, là encore, on est sur comment je suis bien chez moi, comment j'utilise comme il faut l'électricité, l'eau pour être le plus confortable possible chez moi en limitant l'impact sur mes factures, ou sur la prévention des déchets, c'est davantage l'impact que ça peut avoir sur le quartier, voilà, limiter les déchets à gérer, ou aussi favoriser le réemploi pour là encore avoir des choses de manière plus accessible aussi par rapport aux habitants avec qui l'on travaille. Et la dernière activité du coup que l'on porte chez nous, c'est Déclic. Donc c'est un lieu ressource d'appui aux démarches. Donc beaucoup d'habitants sont perdus dans leurs démarches administratives, que ce soit pour l'accès aux droits ou que ce soit pour la recherche d'emploi. Donc nous avons une équipe de 4 personnes qui les appuie sur ces démarches et qui accueille aussi des partenaires en proximité pour que les habitants puissent les rencontrer. On est aussi, comme vous l'avez dit, très actifs sur la question de l'insertion professionnelle. Donc une bonne partie de nos contrats pour mener toutes ces activités que je vous ai présentées sont des contrats de transition professionnelle, d'insertion, où nous accompagnons sur temps de travail une partie de notre salarié, donc plus de 40 aujourd'hui, pour les aider à élaborer un projet professionnel pour rebondir après leur passage à la régie.
3: Vous m'aviez indiqué hors antenne que vous étiez 70 salariés au sein de Régiplus, en incluant du coup bien évidemment ces contrats d'insertion.
4: Oui, c'est ça. Donc c'est vraiment aussi ça fait partie de l'ADN des régies de quartier, c'est vraiment la création de l'emploi au local. Donc on essaye autant que possible d'employer des personnes du quartier, ou en tout cas du territoire, en se disant que ces actions portées ont plus de sens si c'est des gens du quartier qui par exemple nettoient des cages d'escalier ou entretiennent des espaces verts, ou assurent de la médiation sociale auprès d'habitants. Ça a davantage de sens si c'est des gens issus du territoire qui mènent ces actions. Après, évidemment, on a besoin de compétences, et donc quand la compétence n'est pas présente sur le quartier, on s'ouvre aussi, et donc il y a aussi une partie de l'équipe qui n'habite pas les hauts, mais qui est quand même des hauts du territoire chambérien ou de Grand Chambéry par les activités et leur engagement au quotidien sur le territoire.
3: Des hauts de cœur.
4: Voilà, c'est ça.
3: Donc, ces insertions professionnelles, j'imagine qu'elles s'accompagnent aussi d'un temps de formation peut-être ?
4: Tout à fait. La formation, c'est vraiment un volet important de notre marque employeur, que ce soit d'ailleurs pour nos salariés en transition professionnelle, mais je dirais plus globalement pour l'ensemble de nos 70 salariés. De la formation, que ce soit en lien du coup vraiment avec nos activités, évidemment. On est une association, donc association ne veut pas dire manque de professionnalisme, bien au contraire. Donc dans toutes nos actions, on fait preuve de professionnalisme, que ce soit sur nos prestations de gestion urbaine de proximité, de médiation. Tous nos salariés ont des formations proposées, que ce soit à Chambéry ou même, justement, vous parliez du mouvement des régies. Il y a aussi un catalogue de formations très adapté qui est développé par le mouvement. Donc, plusieurs salariés montent régulièrement à Paris. D'ailleurs, le directeur n'est pas à l'antenne aujourd'hui car il est actuellement en formation à Paris. Ça fait vraiment partie de nos priorités.
3: Le mouvement vous permet donc de vous appuyer aussi comme ressource et pouvoir nourrir votre propre Régie Plus. Finalement, vous mettez en commun, si je comprends bien, des connaissances aussi, peut-être des savoir-faire, et ce qui vous permet de vous en emparer pour les importer dans vos régies à vous, à Chambéry, votre régie à vous.
4: C'est ça. Les régies de quartier nourrissent le mouvement des régies et le mouvement des régies nourrit les régies de quartier. C'est vraiment cette idée d'être à 128 régies de quartier, régies de territoire, on est plus fort. Là, on est dans un contexte il y a des arbitrages budgétaires, par exemple, qui sont faits au niveau de l'État. Donc, le mouvement a beaucoup appuyé pour que les moyens financiers soient maintenus pour nos actions, hein, puisque plus de 70 salariés à rémunérer tous les mois, c'est un budget, c'est un engagement que l'on a auprès de nos salariés. Donc, c'est ce genre de choses que le mouvement peut vraiment porter au niveau national. Et après, c'est toute la force du réseau de mise en relation, d'échange de pratique aussi entre les différentes régies. À Chambéry, on a de la chance, on est même deux régies, puisqu'il y a aussi Régie Coup de Pouce, la régie de quartier du Biolay, avec qui nous travaillons sur plusieurs projets, et main dans la main au quotidien.
3: Vous avez évoqué cet aspect très fort au sein des régies, l'insertion professionnelle, mais il y a aussi tout un tas de services, de présence pour soutenir les habitants sur plein de questions. Et notamment, le 20 août, vous allez soutenir les habitants sur une autre question, mais qui est tout aussi fondamentale, c'est l'accès aux vacances. Tout le monde ne peut pas partir en vacances, il y a des publics qui n'y ont pas accès, et vous proposez des solutions face à ça.
4: En tout cas, on s'est inscrit dans le quartier d'été, qui est financé, porté par la ville de Chambéry et l'État. Nous proposerons des animations pour les familles qui n'ont pas la chance de partir en vacances et donc qui seront encore sur les Hauts-de-Chambéry. Donc ce sera le jeudi 20 août, c'est notre fête circulaire, donc avec des animations qui font écho à plusieurs de nos activités de la régie, donc l'écomédiation, les jardins et la médiation énergie. Donc des animations en lien avec la mobilité douce, la prévention des déchets. Donc il y aura un vélo mixeur pour faire des smoothies avec des fruits abîmés et avec un vélo. Il y aura un parcours vélo, des animations de Grand Chambéry avec le compostage. Donc plein d'animations dans une ambiance conviviale pour parler de préservation de la nature, mais d'un point de vue très ludique.
3: Et bien vous tous qui nous écoutez, si vous avez envie d'en savoir plus, rendez-vous sur www.régie-plus-chambéry.fr. Et puis sinon, on se retrouvera donc en septembre pour les 30 ans de cette régie. Merci beaucoup Marie d'avoir répondu à mes questions dans cette chaleur écrasante dans le studio. Est-ce que vous souhaitez rajouter un dernier mot avant que l'on se quitte, et est-ce qu'il y a quelque chose qu'on n'a pas abordé, que vous auriez aimé mettre en avant avant de quitter les micros?
4: Je pense que c'est juste un grand merci à tous ceux qui font vivre la régie, donc aussi bien l'équipe des salariés qui sont engagés au quotidien de 5h du matin jusqu'à 1h pour ceux qui se couchent le plus tard, pour les quartiers, nos partenaires sans qui tout ça ne serait pas possible. Donc je ne vais pas tous les citer, il y en aurait beaucoup, mais le partenariat c'est aussi l'ADN, donc je suis ravie d'être venue à Radio Tout de Suite, qui est aussi une association vraiment ancrée sur le territoire, donc ça fait vraiment écho à nos valeurs.
3: Merci à vous, et puis on se dit à très bientôt. Passez un bel été.
4: Merci.
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j'ai fait un rêve dans lequel je me souviens qu'il y a des oiseaux. D'un seul coup, il y a, je sais pas, une dizaine d'oiseaux qui débarquent autour de moi. Il y en a un qui se pose vers moi. Je crois même qu'il se pose sur mon bras. Je regarde, je me dis que c'est qu'il doit pas aller bien, il doit chercher de l'aide. Donc je regarde un petit peu. Je me souviens que j'ai quelqu'un à côté de moi à qui je montre. Je dis bah regarde, il va pas bien là l'oiseau. Et je sais pas à quel moment du rêve ça bascule. Et ça devient un poisson. Un super joli poisson, noir et blanc, super beau. Et à partir de là, je dois maintenir ce poisson en vie. Et du coup, il va basculer d'un verre d'eau à une vraie mare. Et des fois, je me dis, ah, mais mince, où est-ce qu'il est, mon poisson? Et je l'ai oublié et je me retrouve à chercher mon poisson et être sûr qu'il est encore en vie. Et il était encore en vie à la fin du rêve.

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1: Dimanche 28 juin, le parc Eburdi, au Biolay, à Chambéry, vous donne rendez-vous pour un concert gratuit de Rai Roots avec Balek Balek et Mehdi Asker. Une soirée festive dès 18h pour clôturer le vide-grenier du quartier avec barbecue et buvette.
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1: À noter dans vos agendas, le festival Gare au Tunnel se déroule du 26 au 28 juin près de Pont de Beauvoisin. Au programme, conférences, ateliers, spectacles, concerts et temps d'échanges autour des enjeux liés au projet Lyon-Turin. Un événement festif et participatif avec restauration, camping et animation pour toute la famille. Entrée à prix libre.
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1: Avis aux amateurs de métal. Lundi 29 juin à 20h30, le Brin de Zinc à Barbera accueille Hulder, l'une des figures montantes de la scène black metal internationale. Venu des États-Unis, l'artiste s'est imposé ces dernières années grâce à ses compositions sombres et envoûtantes, inspirées des légendes médiévales. Une date qui s'annonce intense pour découvrir sur scène l'univers puissant de son dernier album, Versus in...
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2: Et nous poursuivons notre émission toujours en direct à Chambéry. Il fait toujours aussi chaud, mais j'espère que vous passez un délicieux moment avec nous. En tout cas, je suis ravie de vous présenter un artiste que j'ai découvert récemment et qui, je pense, va susciter tout votre intérêt. Car oui, le moment poétique de notre émission est arrivé. Et nous allons nous intéresser à un artiste qui propose le spectacle « L'errance est humaine ». Un projet artistique à la croisée du slam, de la poésie et du stand-up. Il s'agit d'un seul en scène percutant, à découvrir sur différentes dates. Et nous avons la chance d'avoir avec nous son auteur, avec nous en studio, Mojo. Bonjour Mojo.
3: Bonjour, merci de m'accueillir.
2: Bah, c'est un plaisir, hein. On va détailler les différentes dates où on pourra te retrouver pour ce spectacle. Mais avant toute chose, c'est quand même intéressant qu'on sache un petit peu plus ton parcours, ton histoire. C'est vrai que quand on fait du slam, je pense qu'on a un certain amour pour les mots. Les mots ne sont pas là que pour communiquer les uns les autres, mais sont aussi des outils artistiques, j'imagine. En tout cas, tu vas nous expliquer un peu dans quel esprit toi tu perçois ton œuvre, ton art.
3: Effectivement, sur la question des mots et de l'écriture, moi je suis donc pour revenir un peu plus globalement, je suis belge. J'ai grandi et vécu la majorité de ma vie tout près de Bruxelles et j'ai toujours été passionné d'écriture, de lecture aussi évidemment. Et après un parcours plutôt classique où j'ai fait une fac de communication, mais un peu avec les mots aussi, je passe tous les détails, mais je suis arrivé à me recentrer sur cette pratique de l'écriture qui m'inspirait beaucoup. J'ai écrit aussi des BD et puis je suis vraiment tombé dans le monde du slam en 2019. Et le slam, ce qui est assez intéressant, c'est que c'est à la fois une pratique évidemment d'écriture, de poésie, d'émotion, mais c'est aussi une compétition. Je ne sais pas si tout le monde est au courant de ça. Et vraiment, à la base, le slam, c'est faire voter le public pour un concours de poèmes. Et donc, c'est très ludique. Il y a une fausse pression un petit peu, même si elle est présente légèrement. Mais moi, je suis arrivé là-dedans aussi à part cet aspect-là. Je me suis pris au jeu de participer à toutes ces compétitions de slam. Et puis, au fil du temps, j'ai développé mes spectacles, dont le dernier s'appelle effectivement « L'errance est humaine ».
2: Est-ce que tu te souviens de la toute première fois où tu as éprouvé le besoin d'écrire pour autre chose qu'une dictée ou une rédaction, vraiment écrire par, je dirais, un cri du cœur peut-être?
3: Je ne sais pas si c'était un cri du cœur. Les premières sources tracées de ma maman encore, c'est des petites BD, des histoires quand je devais avoir déjà 9-10 ans, je pense, encore à l'école primaire, où je faisais beaucoup des personnages, des petits monstres, des dragons, des chevaliers, des histoires qui, quand je les regarde maintenant, m'évoquent un peu de nostalgie, mais pas mal de honte aussi. Et après, quand j'étais ado, jeune adulte, entre mes 15 et mes 18 ans, j'ai commencé à écrire énormément de textes qui s'apparentaient un peu à du rap, parce que j'écoute beaucoup de rap, mais à côté de ça, je suis pas du tout issu d'un milieu précarisé comme un peu historiquement les gens du hip-hop, donc je me sentais pas à ma place. J'ai un sens de la musique assez limité et puis j'étais pas du tout dans ce milieu-là, donc finalement tous ces textes sont un peu noyés dans mon ordi et sont transformés au fur et à mesure peut-être en des textes de slam depuis plus récemment, quoi. Mais voilà, c'est un peu... Tout mon parcours a été jonché d'écritures diverses et pas, il n'y a pas eu ce cri du cœur, mais c'est plutôt cette trace qui me poursuit, quoi.
2: L'errance est humaine, c'est le nom de ton spectacle. Quel regard t'as sur notre époque où on pourrait percevoir l'errance comme quelque chose d'assez péjoratif finalement, où on se perd, alors que l'errance finalement ça peut être aussi partir, avancer sans une direction précise, mais une vraie aventure humaine.
3: Bah ouais, bah c'est bien que tu soulignes ça comme ça, c'est un peu l'idée de ce spectacle et ce petit jeu de mots où moi j'essaye de me laisser beaucoup porter par le hasard, un peu par le destin, par les rencontres. Bah ici cette invitation à venir à la radio aussi que je découvre par la même occasion, et c'est quelque chose que je valorise à la fois dans mon spectacle et dans ma vie, d'essayer un peu de lâcher prise, quoi, de pas penser qu'on est absolument maître de tout. C'est une croyance qui me semble potentiellement nocive à notre époque, de vouloir absolument tout contrôler, et en particulier aujourd'hui on parle, bon je fais cette petite parenthèse, mais on parle de canicule, évidemment de notre société qui pense qu'on peut gérer le climat comme une entreprise, et tout ça amène beaucoup de questions, des problèmes et tout, et moi je valorise cette errance, faire confiance aux liens, aux gens, aux rencontres et aux lieux aussi qu'on découvre.
2: Donc j'ai pu voir qu'effectivement il y a du slam, mais parce que hein, j'ai pu voir que aussi que c'était un stand-up. Alors est-ce que c'est un mix de moments où effectivement tu vas slammer, mais aussi proposer d'autres choses? J'ai pu voir que, mais peut-être que je me trompe, il y a une part même d'humour dans ce spectacle.
3: J'espère. oui, il y a de l'humour, c'est sûr. En fait,
2: on n'est pas que sur un concert. Hein.
3: Non.
2: On est bien
3: non.
2: D'accord.
3: Et comment j'ai construit ça, c'est voilà, aussi suite à toutes ces errances et ces rencontres, ces partages, j'ai développé le spectacle comme étant une sorte de mélange entre des textes plutôt rigides de poésie, dont il y aura peut-être un extrait tout à l'heure en fin d'interview, et des informations plus techniques, ludiques aussi sur mon parcours et des analyses très personnelles, mais sur l'état du monde, et dans lesquelles je vais pas mal parler au public. Alors faut pas s'inquiéter, c'est pas hyper engageant, c'est des questions plutôt ouvertes sur lesquelles on peut s'amener à discuter, et donc cette partie-là s'apparente aussi pas mal à du stand-up, parce que il y a vraiment ce côté interactif dans lequel moi j'ai souvent des pistes, des jeux un peu pour rebondir et pour garder ce lien, et donc c'est avec ces parties d'impro qui sont semi-contrôlé parce que voilà, j'ai un peu d'expérience et je sais comment ça va se passer, et puis qui sont parfois totalement à lâcher prise, qu'on va connecter ensemble et qu'on va, je pense, plutôt rigoler. En tout cas, pour l'instant on rigole.
2: Ben, ça ne devrait pas s'arrêter. Est-ce qu'il y a des moments après avec le public où tu partages des choses? Est-ce qu'il y a par exemple des moments où vous faites des ateliers d'écriture, des choses comme ça?
3: Mais oui, exactement.
2: Non,
3: oui, dans ce spectacle-là, c'est pas le cas à 100%, mais dans les lieux où je suis programmé, j'essaye de proposer toujours un atelier d'écriture, voire même un jeu d'écriture, parce que j'ai envie d'un peu décloisonner ce mot, et atelier, il est très rigide, un peu associé au milieu scolaire, donc moi j'essaie de proposer des jeux, c'est de nouveau quelque chose de ludique, alors bon, drôle, je peux pas le garantir à 100%, mais avec la vocation qu'on se fasse plaisir, et souvent c'est en avant-spectacle, alors en fonction des lieux, parfois ça se fait après, parfois ça se fait cet été, je vais notamment faire un festival où ce sera le lendemain, les ateliers, mais c'est des ateliers qui durent entre une heure et une heure et demie, et dans lequel en plutôt petit groupe, j'essaie de limiter quand on peut, on fait les inscriptions, mais à moins d'une dizaine de personnes, et on va jouer avec les mots, avec certaines consignes que je vais proposer, et voilà, parce que c'est vraiment dans mon projet artistique, j'ai envie de faire du partage absolument. Alors le partage, il se fait quand je suis aussi sur scène, mais il va se faire en découvrant le public ou les participants au jeu d'écriture en amont, quoi.
2: Ouvert à tous, j'imagine, à partir du moment où on sait écrire.
3: Oui, c'est ça. J'essaye de dire que les enfants quand même avant 11 ans, c'est mieux s'ils sont accompagnés de leurs parents ou d'un adulte référent, parce que ça peut demander un peu plus de concentration, et puis pour moi aussi de travail, mais à partir du moment où on sait écrire, ça marche, et si vraiment même les enfants sont plus petits et qu'ils savent pas écrire, ils peuvent jouer avec les parents, on s'adapte toujours, quoi. J'essaie d'inclure tout le monde dans le mieux.
2: L'errance est humaine est à découvrir vendredi 26 juin au Zadre, dimanche 5 juillet à Saint-Alban-Lès, jeudi 30 juillet à l'Échrenne. Il y a d'autres dates peut-être que tu veux annoncer aussi, il y en a beaucoup.
3: Alors, beaucoup, oui, c'est l'été, c'est évidemment la période où les artistes se retrouvent beaucoup à tourner. Moi, j'ai la chance aussi, la joie de faire des tournées à vélo, en fait. Donc, j'ai plus de voiture depuis quelques années et j'adore le vélo. Et du coup, mes dates sont relativement locales et notamment... Donc là, tu as annoncé la date du 5 juillet, c'est le départ en fait d'une tournée qui va m'amener en Haute-Loire au Chambon-sur-Lignon. Et donc après le 5 juillet, je joue le 7 juillet à, je ne sais plus le nom, en Chartreuse, à la Sûre en Chartreuse. Après je joue du côté de Voiron le 8 juillet, le 9 juillet je suis déjà en Ardèche. Et après bon, j'irai jusqu'au Chambon-sur-Lignon en été après les Chrennes, pareil, petite tournée en vélo dans les Bauges où je serai au lac de la Tuile. Mais de toute façon, toutes les infos, elles sont aussi sur mon site internet. Je permets là de donner le lien, c'est www.lesmotsdejoe.com.
2: Et alors attends, t'es en train de me dire que tu fais tout à vélo?
3: Oui, bah alors après, donc c'est parfois du mélange entre vélo et train en fonction, mais oui, je fais tout à vélo. J'ai investi il y a quelques années dans un vélo électrique aussi pour les dates un peu plus lointaine et j'arrive à transporter, j'ai un décor. Alors si parfois vous me croisez sur la route, vous verrez, il y a des bouts de bambou qui dépassent, une valise, des bricolages en carton, mais je me déplace à vélo, oui.
2: Heureusement que t'es pas batteur, hein.
3: Ouais, c'est sûr, tout est adapté en fonction de mon envie de me déplacer léger.
2: L'Errance est humaine, un spectacle qu'il ne faut pas manquer, hein, où vous allez pouvoir aller à la rencontre de Mojo et vous allez voir, hein, ce spectacle va vous percuter et on va rire aussi. Et ça fait du bien en ce moment. Mojo, est-ce que tu souhaites rajouter quelque chose avant que l'on se quitte ?
3: Merci d'être ici. Je ne sais pas si c'est maintenant que je fais un texte ou c'est...
2: Et c'est ce que j'allais te proposer de faire avant de te dire merci déjà. Et puis bien sûr, si tu le veux, si tu le souhaites, je te propose de nous faire un texte en direct sur Radio Toutoui.
3: Eh bien trop bien, je vais essayer de faire un texte. C'est parti, donc... Oui, bon, je ne mets pas de contexte, vous verrez bien, les textes, ils sont tous différents, et dans le spectacle, il y a un vaste panel de choses qui me questionnent, et donc voici celui-ci qui s'appelle « Atterrir ». 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Alors moi, je veux voir l'homme atterrir. Fonçant à toute vitesse, faisant fi des contraintes, se goinfrant sans limite, volant plus qu'on emprunte. Notre logique ne voit plus le jour, on gueule sur les guerres au Darfour, mais rien pour loger les sans-abri qui gênent au carrefour. 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Je veux pas juste cracher dans l'assiette, mais qu'on sorte un peu de la sieste. On se ressemble sans se rassembler, séparés par tant d'appareils. 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Je veux nous voir atterrir, sentir le goût des rêves, redescendre, ralentir, car on a vécu grand train, ne s'inquiétant de rien, manquant franchement d'entrain, sans frein, pensant le vide au loin et confondant bien souvent le plus avec le moins. Toutes nos promesses, nos grands espoirs qu'on a sans cesse remis à plus tard, happés par la foule, par la masse, par défaut, on reste à notre place. Mais le temps a filé, sans crier gare. Et voilà qu'arrivent nos derniers soleils. On contemple l'horloge un peu tard, se disant qu'on n'a pas sommeil. On rêvait de vivre, avant d'être vieux. Les minutes sont devenues des mois. On a des rides au coin des yeux et puis de la poussière sous les doigts. 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
2: Merci beaucoup, Mojo. L'errance est humaine. Est-ce que tu peux rappeler le site internet où on peut retrouver tes informations?
3: C'est www.lesmotsdejoe.com.
2: Eh bien écoute, moi je te souhaite une belle tournée avec plein de belles rencontres, plein de beaux mots aussi et de beaux jeux d'écriture. Et n'hésite pas à revenir à notre antenne si tu as d'autres spectacles à annoncer prochainement. On sera heureux de t'inviter. À bientôt.
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0: j'ai fait un rêve dans lequel je me souviens qu'il y a des oiseaux. D'un seul coup, il y a, je sais pas, une dizaine d'oiseaux qui débarquent autour de moi. Il y en a un qui se pose vers moi. Je crois même qu'il se pose sur mon bras. Je regarde, je me dis que c'est qu'il doit pas aller bien, il doit chercher de l'aide. Donc je regarde un petit peu. Je me souviens que j'ai quelqu'un à côté de moi à qui je montre. Je dis bah regarde, il va pas bien là l'oiseau. Et je sais pas à quel moment du rêve ça bascule. Et ça devient un poisson. Un super joli poisson, noir et blanc, super beau. Et à partir de là, je dois maintenir ce poisson en vie. Et du coup, il va basculer d'un verre d'eau à une vraie mare. Et des fois, je me dis, ah, mais mince, où est-ce qu'il est, mon poisson? Et je l'ai oublié et je me retrouve à chercher mon poisson et être sûr qu'il est encore en vie. Et il était encore en vie à la fin du rêve.
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J'ai fait un rêve dans lequel je me souviens qu'il y a des oiseaux. D'un seul coup, il y a, je sais pas, une dizaine d'oiseaux qui débarquent autour de moi. Il y en a un qui se pose vers moi. Je crois même qu'il se pose sur mon bras. Je regarde, je me dis que c'est qu'il doit pas aller bien, il doit chercher de l'aide. Donc je regarde un petit peu. Je me souviens que j'ai quelqu'un à côté de moi à qui je montre. Je dis bah regarde, il va pas bien là l'oiseau. Et je sais pas à quel moment du rêve ça bascule. Et ça devient un poisson. Un super joli poisson, noir et blanc, super beau. Et à partir de là, je dois maintenir ce poisson en vie. Et du coup, il va basculer d'un verre d'eau à une vraie mare. Et des fois, je me dis, ah mais mince, où est-ce qu'il est mon poisson? Et je l'ai oublié et je me retrouve à chercher mon poisson et être sûr qu'il est encore en vie. Et il était encore en vie à la fin du rêve.

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j'ai fait un rêve dans lequel je me souviens qu'il y a des oiseaux. D'un seul coup, il y a, je sais pas, une dizaine d'oiseaux qui débarquent autour de moi. Il y en a un qui se pose vers moi. Je crois même qu'il se pose sur mon bras. Je regarde, je me dis que c'est qu'il doit pas aller bien, il doit chercher de l'aide. Donc je regarde un petit peu. Je me souviens que j'ai quelqu'un à côté de moi à qui je montre. Je dis, bah regarde, il va pas bien là, l'oiseau. Et je sais pas à quel moment du rêve ça bascule. Et ça devient un poisson. Un super joli poisson, noir et blanc, super beau. Et à partir de là, je dois maintenir ce poisson en vie. Et du coup, il va basculer d'un verre d'eau à une vraie mare. Et des fois, je me dis, ah mais mince, où est-ce qu'il est, mon poisson? Et je l'ai oublié et je me retrouve à chercher mon poisson et être sûr qu'il est encore en vie. Et il était encore en vie à la fin du rêve.

Ce poème vous est offert par l'Association pour la promotion de l'écriture et de la lecture à Chambéry. Douceur. Je dis douceur. Je dis douceur des mots. Quand tu rentres le soir du travail harassant et que des mots t'accueillent qui te donnent du temps. Car on tue dans le monde et tout massacre nous vieillit. Je dis douceur, pensant aussi à des feuilles en voie de sortir du bourgeon, à des cieux, à de l'eau dans les journées d'été, à des poignées de main. Je dis douceur, pensant aux heures d'amitié, à des moments qui disent le temps de la douceur venant pour tout de bon, certaines tout neuf qui pour durer s'installera. Guy Vic, 1907-1997, dans Terre à Bonheur.

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j'ai fait un rêve dans lequel je me souviens qu'il y a des oiseaux. D'un seul coup, il y a, je sais pas, une dizaine d'oiseaux qui débarquent autour de moi. Il y en a un qui se pose vers moi. Je crois même qu'il se pose sur mon bras. Je regarde, je me dis que c'est qu'il doit pas aller bien, il doit chercher de l'aide. Donc je regarde un petit peu. Je me souviens que j'ai quelqu'un à côté de moi à qui je montre. Je dis, bah regarde, il va pas bien là, l'oiseau. Et je sais pas à quel moment du rêve ça bascule. Et ça devient un poisson. Un super joli poisson, noir et blanc, super beau. Et à partir de là, je dois maintenir ce poisson en vie. Et du coup, il va basculer d'un verre d'eau à une vraie mare. Et des fois, je me dis, ah mais mince, où est-ce qu'il est, mon poisson? Et je l'ai oublié et je me retrouve à chercher mon poisson et être sûr qu'il est encore en vie. Et il était encore en vie à la fin du rêve.

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j'ai fait un rêve dans lequel je me souviens qu'il y a des oiseaux. D'un seul coup, il y a, je sais pas, une dizaine d'oiseaux qui débarquent autour de moi. Il y en a un qui se pose vers moi. Je crois même qu'il se pose sur mon bras. Je regarde, je me dis que c'est qu'il doit pas aller bien, il doit chercher de l'aide. Donc je regarde un petit peu. Je me souviens que j'ai quelqu'un à côté de moi à qui je montre. Je dis, bah regarde, il va pas bien là, l'oiseau. Et je sais pas à quel moment du rêve ça bascule. Et ça devient un poisson. Un super joli poisson, noir et blanc, super beau. Et à partir de là, je dois maintenir ce poisson en vie. Et du coup, il va basculer d'un verre d'eau à une vraie mare. Et des fois, je me dis, ah mais mince, où est-ce qu'il est, mon poisson? Et je l'ai oublié et je me retrouve à chercher mon poisson et être sûr qu'il est encore en vie. Et il était encore en vie à la fin du rêve.

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j'ai fait un rêve dans lequel je me souviens qu'il y a des oiseaux. D'un seul coup, il y a, je sais pas, une dizaine d'oiseaux qui débarquent autour de moi. Il y en a un qui se pose vers moi. Je crois même qu'il se pose sur mon bras. Je regarde, je me dis que c'est qu'il doit pas aller bien, il doit chercher de l'aide. Donc je regarde un petit peu. Je me souviens que j'ai quelqu'un à côté de moi à qui je montre. Je dis, bah regarde, il va pas bien là, l'oiseau. Et je sais pas à quel moment du rêve ça bascule. Et ça devient un poisson. Un super joli poisson, noir et blanc, super beau. Et à partir de là, je dois maintenir ce poisson en vie. Et du coup, il va basculer d'un verre d'eau à une vraie mare. Et des fois, je me dis, ah mais mince, où est-ce qu'il est, mon poisson? Et je l'ai oublié et je me retrouve à chercher mon poisson et être sûr qu'il est encore en vie. Et il était encore en vie à la fin du rêve.

j'ai fait un rêve dans lequel je me souviens qu'il y a des oiseaux. D'un seul coup, il y a, je sais pas, une dizaine d'oiseaux qui débarquent autour de moi. Il y en a un qui se pose vers moi. Je crois même qu'il se pose sur mon bras. Je regarde, je me dis que c'est qu'il doit pas aller bien, il doit chercher de l'aide. Donc je regarde un petit peu. Je me souviens que j'ai quelqu'un à côté de moi à qui je montre. Je dis, bah regarde, il va pas bien là, l'oiseau. Et je sais pas à quel moment du rêve ça bascule. Et ça devient un poisson. Un super joli poisson, noir et blanc, super beau. Et à partir de là, je dois maintenir ce poisson en vie. Et du coup, il va basculer d'un verre d'eau à une vraie mare. Et des fois, je me dis, ah mais mince, où est-ce qu'il est, mon poisson? Et je l'ai oublié et je me retrouve à chercher mon poisson et être sûr qu'il est encore en vie. Et il était encore en vie à la fin du rêve.

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j'ai fait un rêve dans lequel je me souviens qu'il y a des oiseaux. D'un seul coup, il y a, je sais pas, une dizaine d'oiseaux qui débarquent autour de moi. Il y en a un qui se pose vers moi. Je crois même qu'il se pose sur mon bras. Je regarde, je me dis que c'est qu'il doit pas aller bien, il doit chercher de l'aide. Donc je regarde un petit peu. Je me souviens que j'ai quelqu'un à côté de moi à qui je montre. Je dis, bah regarde, il va pas bien là, l'oiseau. Et je sais pas à quel moment du rêve ça bascule. Et ça devient un poisson.

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J'ai fait un rêve dans lequel je me souviens qu'il y a des oiseaux. D'un seul coup, il y a, je sais pas, une dizaine d'oiseaux qui débarquent autour de moi. Il y en a un qui se pose vers moi. Je crois même qu'il se pose sur mon bras. Je regarde, je me dis que c'est qu'il doit pas aller bien, il doit chercher de l'aide. Donc je regarde un petit peu. Je me souviens que j'ai quelqu'un à côté de moi à qui je montre. Je dis, regarde, il va pas bien là, l'oiseau. Et je sais pas à quel moment du rêve ça bascule. Et ça devient un poisson. Un super joli poisson, noir et blanc, super beau. Et à partir de là, je dois maintenir ce poisson en vie. Et du coup, il va basculer d'un verre d'eau à une vraie mare. Et des fois, je me dis, ah mais mince, où est-ce qu'il est, mon poisson? Et je l'ai oublié et je me retrouve à chercher mon poisson et être sûr qu'il est encore en vie. Et il était encore en vie à la fin du rêve.

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0: Eh bien le bonjour à tous et à toutes et bienvenue dans La Locale, votre émission d'information locale préférée à Chambéry. J'espère que vous êtes tous et toutes en très très grande forme en ce lundi incroyablement chaud à Chambéry. J'espère que vous supportez bien entendu la chaleur, que vous avez de quoi vous hydrater et puis vous protéger surtout du soleil. Voilà, faites une petite sieste, même si vous devez travailler, c'est pas grave, profitez-en, prenez soin de vous, c'est l'essentiel. Aujourd'hui dans notre émission, nous allons vous traiter de trois sujets. Nous allons vous parler dans une seconde partie d'émission de Mojo. Mojo est un artiste qui fait du slam, mais pas que, qui fait aussi de la poésie et du stand-up. Et vous allez voir, hein, il a un projet percutant avec un seul en scène qui est à découvrir à Saint-Alban-Lès dimanche 5 juillet. Et si vous avez manqué le rendez-vous, eh bien ce sera le jeudi 30 juillet à l'Échrenne dans les Bauges. Comme ça, vous irez chercher un peu la fraîcheur. Et vous allez voir, hein, c'est un artiste touchant qui va parler d'errance, car son spectacle s'appelle « L'errance est humaine ». Et vous allez voir, il y a beaucoup de bienfaits à errer visiblement. En toute dernière partie d'émission, nous aurons comme chaque semaine la Cité des Arts qui va nous dérouler le programme des animations de la semaine. Ce sera la dernière intervention de Anne avant son départ en vacances et donc on va en profiter pour voir tout ce qu'il y a à faire cette semaine. Et bien sûr, il y a toujours les siestes auvernais avec la météo qui est plutôt favorable. Vous allez pouvoir découvrir des artistes mardi sous un arbre, pourquoi pas, pour votre pique-nique. Mais ça, ce sera en toute dernière partie d'émission. Mais pour commencer, nous avons choisi de vous parler de liens sociaux et d'insertion professionnelle avec une association. Il s'agit de Régiplus. C'est une association qui a pour objectif d'améliorer le cadre de vie de quartier des Hauts de Chambéry en impliquant directement les habitants. Cette association accompagne les habitants à travers des actions d'insertion professionnelle, mais aussi des actions pour maintenir le lien social. Ils sont donc à la fois usagers des services, mais également bénéficiaires des emplois proposés et acteurs de la mobilisation démocratique dans la vie associative. Régiplus fête ses 30 ans cette année, ce sera en septembre, et j'ai la chance d'avoir avec moi la directrice adjointe de l'association, Marie Paternot. Bonjour Marie, merci beaucoup d'être avec nous.
1: Bonjour, merci de me recevoir.
0: Eh bien écoutez, c'est un plaisir. Donc, on peut le dire, avec les fortes canicules, les 30 ans sont déplacés en septembre. C'est que mieux pour tout le monde, je pense, car effectivement, avec les fortes chaleurs, ça aurait pu peut-être un peu rendre le moment moins fort, moins intéressant, moins impactant, je pense, peut-être.
1: C'est ça, nous craignons une moindre affluence et de potentiels malaises. Donc, nous avons fait le choix de la responsabilité et de reporter afin que toutes et tous puissent vraiment profiter de cet après-midi pleine d'animation et de moments passés ensemble, voilà, en toute sécurité.
0: Voilà, ce n'est que partie remise. En tout cas, Régiplus est une association qui est intégrée à un mouvement, le mouvement des régies de quartier. Pour quelles raisons ce type d'association est venu s'implanter dans les Hauts-de-Chambéry ?
1: Donc le principe des régies de quartier, c'est vraiment de pouvoir associer les habitants à la gestion de leur quartier ou de leur territoire, en se disant que sans eux, on ne peut pas construire de solutions pérennes. Donc les régies de quartier, les régies de territoire mettent autour de la table les habitants, mais aussi les collectivités territoriales, les bailleurs sociaux et les acteurs socio-économiques d'un territoire pour co-construire des solutions pour favoriser le vivre ensemble, améliorer le cadre de vie de toutes et tous et surtout avoir des solutions adaptées aux besoins des usagers, des habitants.
0: C'est au cœur de vos préoccupations, c'est au cœur de vos préoccupations, le besoin des usagers. On va s'intéresser quand même un petit peu à l'histoire des Hauts de Chambéry. J'ai pu voir qu'il y a 50 ans, il y avait 600 habitants. Aujourd'hui, on est sur presque 14 000, donc c'est vraiment un boom. Comment on explique comment tous ces habitants sont venus s'installer dans les Hauts-de-Chambéry? Je pense qu'il y a peut-être une stratégie de la ville de construire et de rendre dynamique ce lieu.
1: Alors, j'avoue ne pas être peut-être la mieux positionnée pour parler de l'urbanisme à Chambéry. Ce qui est sûr, c'est que au préalable, c'était un plateau sur les hauteurs de Chambéry où il y avait beaucoup d'agriculture, a été décidé de construire pour des questions de pression sur l'habitat sur Chambéry, de construire de l'habitat sur ce territoire à quelques minutes, un kilomètre du centre-ville. Aujourd'hui, c'est beaucoup d'habitat social avec Cristal Habitat, un gros bailleur sur le territoire qui est très implanté. L'OPAC Savoie également, donc c'est près de 95% du quartier politique de la ville, en tout cas, et concerne du parc social. Donc c'est vrai que c'est quand même de l'habitat social en grande majorité, mais ce sont aussi des pavillons, des copropriétés privées. Les Hauts-de-Chambéry, c'est assez divers. Après, voilà, le principe de Régie Plus, c'est de s'adapter aux évolutions du quartier et aux besoins exprimés par les habitants, au quartier et plus globalement au territoire, puisque Régie Plus n'intervient pas que dans les Hauts-de-Chambéry, c'est son territoire d'intervention prioritaire, mais une bonne partie de ses actions est développée sur d'autres territoires de l'agglomération de Grand Chambéry, en concertation avec les partenaires et les besoins.
0: Et du coup, c'est quoi les besoins des habitants aujourd'hui ?
1: Nous, on agit sur plusieurs activités, sur plusieurs champs. Quand on parle de bien vivre, il y a déjà prendre soin du quartier, embellir le quartier. Donc ça, c'est nos équipes, notamment de propreté et d'entretien, qui interviennent au quotidien pour nettoyer les cages d'escalier, nettoyer les aires autour des aires à conteneurs, entretenir les espaces verts, voilà, pour que le quartier soit beau et vivable. Ils sécurisent aussi les sorties d'école pour que les enfants puissent sortir en toute sécurité de leur école matin et après-midi. C'est aussi vraiment être au plus près des habitants. C'est ce que font nos correspondants de nuit, médiateurs sociaux, presque tous les soirs sur différents quartiers de l'agglomération.
0: Correspondants de nuit, qu'est-ce que c'est exactement ?
1: Donc ce sont des médiateurs sociaux qui interviennent en soirée, donc passé 18h, lorsque justement il n'y a plus d'institutions ou il y a peu d'associations ouvertes sur le territoire. L'idée, c'est d'avoir une équipe qui est présente, qui est à disposition, qui peut faire du lien avec les habitants, qui peuvent les orienter vers des dispositifs, répondre leurs questions, qui peut aussi intervenir lorsqu'il y a des nuisances sur le quartier, des troubles de voisinage. Nos équipes sont formées et interviennent par binôme pour pouvoir pacifier, favoriser les liens entre les habitants et entre habitants et institutions. Et les autres activités, après, c'est plus ce que nous, on appelle du lien social. Donc, on a une animatrice jardin qui va faire beaucoup, qui va utiliser le support des jardins de l'alimentation durable pour permettre aux habitants de faire ensemble, de faire soi-même autour de ces thématiques-là. On a deux médiateurs qui travaillent autour de la précarité énergétique d'une part et de la prévention des déchets. Donc là encore, on est sur comment je suis bien chez moi, comment j'utilise comme il faut l'électricité, l'eau pour être le plus confortable possible chez moi en limitant l'impact sur mes factures, ou sur la prévention des déchets, c'est davantage l'impact que ça peut avoir sur le quartier, voilà, limiter les déchets à gérer, ou aussi favoriser le réemploi pour là encore avoir des choses de manière plus accessible aussi par rapport aux habitants avec qui l'on travaille. Et la dernière activité du coup que l'on porte chez nous, c'est Déclic, donc c'est un lieu ressource d'appui aux démarches. Donc beaucoup d'habitants sont perdus dans leurs démarches administratives, que ce soit pour l'accès aux droits ou que ce soit pour la recherche d'emploi. Donc nous avons une équipe de 4 personnes qui les appuie sur ces démarches et qui accueille aussi des partenaires en proximité pour que les habitants puissent les rencontrer. On est aussi, comme vous l'avez dit, très actifs sur la question de l'insertion professionnelle. Donc une bonne partie de nos contrats pour mener toutes ces activités que je vous ai présentées sont des contrats de transition professionnelle, d'insertion, où nous accompagnons sur temps de travail une partie de notre salarié, donc plus de 40 aujourd'hui, pour les aider à élaborer un projet professionnel pour rebondir après leur passage à la régie.
0: Vous m'aviez indiqué hors antenne que vous étiez 70 salariés au sein de Régie Plus, en incluant du coup bien évidemment ces contrats d'insertion.
1: Oui, c'est ça. Donc c'est vraiment aussi ça fait partie de l'ADN des régies de quartier, c'est vraiment la création de l'emploi au local. Donc on essaye autant que possible d'employer des personnes du quartier ou en tout cas du territoire, en se disant que ces actions portées ont plus de sens si c'est des gens du quartier qui par exemple nettoient des cages d'escalier ou entretiennent des espaces verts, assurent de la médiation sociale auprès d'habitants. Ça a davantage de sens si c'est des gens issus du territoire qui mènent ces actions. Après, évidemment, on a besoin de compétences, et donc quand la compétence n'est pas présente sur le quartier, on s'ouvre aussi, et donc il y a aussi une partie de l'équipe qui n'habite pas les hauts, mais qui est quand même des hauts, du territoire chambérien ou de Grand Chambéry, par les activités et leur engagement au quotidien sur le territoire.
0: Des hauts de cœur.
1: Voilà, c'est ça.
0: Donc, ces insertions professionnelles, j'imagine qu'elles s'accompagnent aussi d'un temps de formation, peut-être ?
1: Tout à fait. La formation, c'est vraiment un volet important de notre marque employeur, que ce soit d'ailleurs pour nos salariés en transition professionnelle, mais je dirais plus globalement pour l'ensemble de nos 70 salariés. De la formation, que ce soit en lien du coup vraiment avec nos activités, évidemment. On est une association, donc association ne veut pas dire manque de professionnalisme, bien au contraire. Donc dans toutes nos actions, on fait preuve de professionnalisme, que ce soit sur nos prestations de gestion urbaine de proximité, de médiation. Tous nos salariés ont des formations proposées, que ce soit à Chambéry ou même, justement, vous parliez du mouvement des régies. Il y a aussi un catalogue de formations très adapté qui est développé par le mouvement. Donc, plusieurs salariés montent régulièrement à Paris. D'ailleurs, le directeur n'est pas à l'antenne aujourd'hui car il est actuellement en formation à Paris. Ça fait vraiment partie de nos priorités.
0: Le mouvement vous permet donc de vous appuyer aussi comme ressource et pouvoir nourrir votre propre Régie Plus. Finalement, vous mettez en commun, si je comprends bien, des connaissances aussi, peut-être des savoir-faire, et ce qui vous permet de vous en emparer pour les importer dans vos régies à vous à Chambéry, votre régie à vous.
1: C'est ça. Les régies de quartier nourrissent le mouvement des régies et le mouvement des régies nourrit les régies de quartier. C'est vraiment cette idée d'être à 128 régies de quartier, régies de territoire, on est plus fort. Là, on est dans un contexte où il y a des arbitrages budgétaires, par exemple, qui sont faits au niveau de l'État. Donc, le mouvement a beaucoup appuyé pour que les moyens financiers soient maintenus pour nos actions, hein, puisque plus de 70 salariés à rémunérer tous les mois, c'est un budget, c'est un engagement que l'on a auprès de nos salariés. Donc, c'est ce genre de choses que le mouvement peut vraiment porter au niveau national. Et après, c'est toute la force du réseau de mise en relation, d'échange de pratique aussi entre les différentes régies. À Chambéry, on a de la chance, on est même deux régies, puisqu'il y a aussi Régie Coup de Pouce, la régie de quartier du Biolay, avec qui nous travaillons sur plusieurs projets, et main dans la main au quotidien.
0: Vous avez évoqué cet aspect très fort au sein des régies, l'insertion professionnelle, mais il y a aussi tout un tas de services, de présence pour soutenir les habitants sur plein de questions. Et notamment, le 20 août, vous allez soutenir les habitants sur une autre question, mais qui est tout aussi fondamentale, c'est l'accès aux vacances. Tout le monde ne peut pas partir en vacances, il y a des publics qui n'y ont pas accès, et vous proposez des solutions face à ça.
1: En tout cas, on s'est inscrit dans le quartier d'été, qui est financé, porté par la ville de Chambéry et l'État. Nous proposons des animations pour les familles qui n'ont pas la chance de partir en vacances et donc qui seront encore sur les Hauts-de-Chambéry. Donc ce sera le jeudi 20 août, c'est notre fête circulaire, donc avec des animations qui font écho à plusieurs de nos activités de la régie, donc les comédiations, les jardins et la médiation énergie. Donc des animations en lien avec la mobilité douce, la prévention des déchets. Donc il y aura un vélo mixeur pour faire des smoothies avec des fruits abîmés et avec un vélo. Il y aura un parcours vélo, des animations de Grand Chambéry avec le compostage. Donc plein d'animations dans une ambiance conviviale pour parler de préservation de la nature, mais d'un point de vue très ludique.
0: Et bien voilà, vous tous qui nous écoutez, si vous avez envie d'en savoir plus, rendez-vous sur www.régie-plus-chambéry.fr. Et puis sinon, on se retrouvera donc en septembre pour les 30 ans de cette régie. Merci beaucoup Marie d'avoir répondu à mes questions dans cette chaleur écrasante dans le studio. Est-ce que vous souhaitez rajouter un dernier mot avant que l'on se quitte ? Est-ce qu'il y a quelque chose qu'on n'a pas abordé, que vous auriez aimé mettre en avant avant de quitter les micros ?
1: Mais je pense que c'est juste un grand merci à tous ceux qui font vivre la régie, donc aussi bien l'équipe des salariés qui sont engagés au quotidien de 5h du matin jusqu'à 1h pour ceux qui se couchent le plus tard, pour les quartiers, nos partenaires sans qui tout ça ne serait pas possible. Donc je ne vais pas tous les citer, il y en aurait beaucoup. Mais voilà, le partenariat, c'est aussi l'ADN. Donc je suis ravie d'être venue à Radio Tout de Suite, qui est aussi une association vraiment ancrée sur le territoire. Donc ça fait vraiment écho à nos valeurs.
0: Merci à vous et puis on se dit à très bientôt. Passez un bel été.
1: Merci.

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1: Et nous poursuivons notre émission toujours en direct à Chambéry. Il fait toujours aussi chaud, mais j'espère que vous passez un délicieux moment avec nous. En tout cas, je suis ravie de vous présenter un artiste que j'ai découvert récemment et qui, je pense, va susciter tout votre intérêt. Car oui, le moment poétique de notre émission est arrivé. Et nous allons nous intéresser à un artiste qui propose le spectacle « L'errance est humaine ». Un projet artistique à la croisée du slam, de la poésie et du stand-up. Il s'agit d'un seul en scène percutant, à découvrir sur différentes dates. Et nous avons la chance d'avoir avec nous son auteur, avec nous en studio, Mojo. Bonjour Mojo.
2: Bonjour, merci de m'accueillir.
1: Bah, c'est un plaisir, hein. On va détailler les différentes dates où on pourra te retrouver pour ce spectacle. Mais avant toute chose, c'est quand même intéressant qu'on sache un petit peu plus ton parcours, ton histoire. C'est vrai que quand on fait du slam, je pense qu'on a un certain amour pour les mots. Les mots ne sont pas là que pour communiquer les uns les autres, mais sont aussi des outils artistiques, j'imagine. J'imagine, en tout cas, tu vas nous expliquer un peu dans quel esprit toi tu perçois ton œuvre, ton art.
2: Effectivement, sur la question des mots et de l'écriture, moi je suis donc pour revenir un peu plus globalement, je suis belge. J'ai grandi et vécu la majorité de ma vie tout près de Bruxelles et j'ai toujours été passionné d'écriture, de lecture aussi évidemment. Et après un parcours plutôt classique où j'ai fait une fac de communication, mais un peu avec les mots aussi, je passe tous les détails, mais je suis arrivé à me recentrer sur cette pratique de l'écriture qui m'inspirait beaucoup. J'ai écrit aussi des BD et puis je suis vraiment tombé dans le monde du slam en 2019. Et le slam, ce qui est assez intéressant, c'est que c'est à la fois une pratique évidemment d'écriture, de poésie, d'émotion, mais c'est aussi une compétition. Je ne sais pas si tout le monde est au courant de ça. Et vraiment, à la base, le slam, c'est faire voter le public pour un concours de poèmes. Et donc, c'est très ludique. Il y a une fausse pression un petit peu, même si elle est présente légèrement. Mais moi, je suis arrivé là-dedans aussi par cet aspect-là. Je me suis pris au jeu de participer à toutes ces compétitions de slam. Et puis au fil du temps, j'ai développé mes spectacles, dont le dernier s'appelle effectivement « L'errance est humaine ».
1: Est-ce que tu te souviens de la toute première fois où tu as éprouvé le besoin d'écrire pour autre chose qu'une dictée ou une rédaction, vraiment écrire par, je dirais, un cri du cœur peut-être?
2: Je ne sais pas si ça a été un cri du cœur. Les premières sources tracées de ma maman encore, c'est des petites BD, des histoires quand je devais avoir déjà 9-10 ans, je pense, encore à l'école primaire, où je faisais beaucoup des personnages, des petits monstres, des dragons, des chevaliers, des histoires qui, quand je les regarde maintenant, m'évoquent un peu de nostalgie, mais pas mal de honte aussi. Et après, quand j'étais ado, jeune adulte, entre mes 15 et mes 18 ans, j'ai commencé à écrire énormément de textes qui s'apparentaient un peu à du rap, parce que j'écoute beaucoup de rap, mais à côté de ça, je suis pas du tout issu d'un milieu précarisé comme un peu historiquement les gens du hip-hop, donc je me sentais pas à ma place. J'ai un sens de la musique assez limité et puis j'étais pas du tout dans ce milieu-là, donc finalement tous ces textes sont un peu noyés dans mon ordi et sont transformés au fur et à mesure peut-être en des textes de slam depuis plus récemment, quoi. Mais voilà, c'est un peu... Tout mon parcours a été jonché d'écritures diverses et pas, il n'y a pas eu ce cri du cœur, mais c'est plutôt cette trace qui me poursuit, quoi.
1: L'errance est humaine, c'est le nom de ton spectacle. Quel regard t'as sur notre époque où on pourrait percevoir l'errance comme quelque chose d'assez péjoratif finalement, où on se perd, alors que l'errance finalement ça peut être aussi partir, avancer sans une direction précise, mais une vraie aventure humaine?
2: C'est bien que tu soulignes ça comme ça. C'est un peu l'idée de ce spectacle, ce petit jeu de mots où moi j'essaye de me laisser beaucoup porter par le hasard, un peu par le destin, par les rencontres. Ici, cette invitation à venir à la radio aussi que je découvre par la même occasion, et c'est quelque chose que je valorise à la fois dans mon spectacle et dans ma vie, d'essayer un peu de lâcher prise, quoi, de pas penser qu'on est absolument maître de tout. C'est une croyance qui me semble potentiellement nocive à notre époque, de vouloir absolument tout contrôler, et en particulier

0: aujourd'hui on parle, bon je fais cette petite parenthèse, mais on parle de canicule, et évidemment de notre société qui pense qu'on peut gérer le climat comme une entreprise, et tout ça amène beaucoup de questions, des problèmes et tout, et moi je valorise cette errance, faire confiance aux liens, aux gens, aux rencontres et aux lieux aussi qu'on découvre.
1: Donc j'ai pu voir qu'effectivement il y a du slam, mais parce que hein, j'ai pu voir que aussi que c'était un stand-up. Alors est-ce que c'est un mix de moments où effectivement tu vas slammer, mais aussi proposer d'autres choses? J'ai pu voir que, mais peut-être que je me trompe, il y a une part même d'humour dans ce spectacle.
0: J'espère. oui, il y a de l'humour, c'est sûr. En fait,
1: on n'est pas que sur un concert. Hein.
0: Non.
1: On est bien
0: non.
1: D'accord.
0: Comment j'ai construit ça, c'est voilà, aussi suite à toutes ces errances et ces rencontres, ces partages, j'ai développé le spectacle comme étant une sorte de mélange entre des textes plutôt rigides de poésie, dont il y aura peut-être un extrait tout à l'heure en fin d'interview, et des informations plus techniques, ludiques aussi sur mon parcours et des analyses très personnelles, mais sur l'état du monde, et dans lesquelles je vais pas mal parler au public. Alors faut pas s'inquiéter, c'est pas hyper engageant, c'est des questions plutôt ouvertes sur lesquelles on peut s'amener à discuter, et donc cette partie-là s'apparente aussi pas mal à du stand-up, parce que il y a vraiment ce côté interactif dans lequel moi j'ai souvent des pistes, des jeux un peu pour rebondir et pour garder ce lien, et donc c'est avec ces parties d'impro qui sont semi-contrôlé parce que voilà, j'ai un peu d'expérience et je sais comment ça va se passer, et puis qui sont parfois totalement à lâcher prise, qu'on va connecter ensemble et qu'on va, je pense, plutôt rigoler. En tout cas, pour l'instant on rigole,
1: ça ne devrait pas s'arrêter. Est-ce qu'il y a des moments après avec le public où tu partages des choses? Est-ce qu'il y a des, par exemple, des moments où vous faites des ateliers d'écriture, des choses comme ça?
0: Mais oui, exactement.
1: <Sans blague.
0: rire> oui, dans ce spectacle là c'est pas le cas à 100%, mais dans les lieux où je suis programmé, j'essaye de proposer toujours un atelier d'écriture, voire même un jeu d'écriture, parce que j'ai envie d'un peu décloisonner ce mot, et atelier, il est très rigide, un peu associé au milieu scolaire, donc moi j'essaie de proposer des jeux, c'est de nouveau quelque chose de ludique, alors bon, drôle, je peux pas le garantir à 100%, mais avec la vocation qu'on se fasse plaisir, et souvent c'est en avant-spectacle, alors en fonction des lieux, parfois ça se fait après, parfois ça se fait cet été, je vais notamment faire un festival où ce sera le lendemain les ateliers, mais c'est des ateliers qui durent entre une heure et une heure et demie, et dans lequel, en plutôt petit groupe, j'essaie de limiter, quand on peut, on fait les inscriptions, mais à moins d'une dizaine de personnes, et on va jouer avec les mots, avec certaines consignes que je vais proposer, et voilà, parce que c'est vraiment, dans mon projet artistique, j'ai envie de faire du partage absolument, alors le partage, il se fait quand je suis aussi sur scène, mais il va se faire en découvrant le public ou les participants au jeu d'écriture en amont, quoi.
1: Ouvert à tous, j'imagine, à partir du moment où on sait écrire.
0: Oui, c'est ça, j'essaye... de dire que les enfants quand même avant 11 ans, c'est mieux s'ils sont accompagnés de leurs parents ou d'un adulte référent, parce que ça peut demander un peu plus de concentration, et puis pour moi aussi de travail, mais à partir du moment où on sait écrire, ça marche, et si vraiment même les enfants sont plus petits et qu'ils savent pas écrire, ils peuvent jouer avec les parents, on s'adapte toujours, quoi. J'essaie d'inclure tout le monde dans le mieux.
1: L'errance est humaine est à découvrir vendredi 26 juin au Zadret, dimanche 5 juillet à Saint-Alban-Lès, jeudi 30 juillet à l'Échrenne. Y a d'autres dates peut-être que tu veux annoncer aussi, il y en a beaucoup.
0: Alors beaucoup, oui, c'est l'été, c'est évidemment la période où les artistes se retrouvent beaucoup à tourner. Moi j'ai la chance aussi, la joie de faire des tournées à vélo en fait, donc j'ai plus de voiture depuis quelques années, et j'adore le vélo. Et du coup mes dates sont relativement locales, et notamment... Donc là, tu as annoncé la date du 5 juillet, c'est le départ en fait d'une tournée qui va m'amener en Haute-Loire, au Chambon-sur-Lignon. Et donc après le 5 juillet, je joue le 7 juillet à, je ne sais plus le nom, en Chartreuse, à la Sûre en Chartreuse. Après, je joue du côté de Voiron le 8 juillet. Le 9 juillet, je suis déjà en Ardèche. Et après, j'irai jusqu'au Chambon-sur-Lignon. En été, après l'Échrenne, pareil, petite tournée en vélo dans les Bauges, où je serai au lac de la Tuile. Mais de toute façon, toutes les infos, elles sont aussi sur mon site internet. Je permets là de donner le lien. C'est www.lesmotsdejoe.com.
1: Et alors, attends, tu es en train de me dire que tu fais tout à vélo?
0: Oui, alors après, donc c'est parfois du mélange entre vélo et train en fonction. Mais oui, je fais tout à vélo. J'ai investi il y a quelques années dans un vélo électrique aussi pour les dates un peu plus lointaine, et j'arrive à transporter, j'ai un décor, alors si parfois vous me croisez sur la route, vous verrez, il y a des bouts de bambou qui dépassent, une valise, des bricolages en carton, mais je me déplace à vélo, oui.
1: Heureusement que t'es pas batteur. Hein.
0: Ah, c'est sûr, c'est... tout est adapté en fonction de mon envie de me déplacer léger.
1: L'Errance est humaine, un spectacle qu'il ne faut pas manquer, hein, où vous allez pouvoir aller à la rencontre de Mojo et vous allez voir, hein, ce spectacle va vous percuter et on va rire aussi. Et ça, ça fait du bien en ce moment. Mojo, est-ce que tu souhaites rajouter quelque chose avant que l'on se quitte ?
0: Merci d'être ici. Je ne sais pas si c'est maintenant que je fais un texte ou c'est...
1: Et c'est ce que j'allais te proposer de faire avant de te dire merci déjà. Et puis bien sûr, si tu le veux, si tu le souhaites, je te propose de nous faire un texte en direct sur Radio Toutoui.
0: Eh bien trop bien, je vais essayer de faire un texte. C'est parti, donc... Oui, bon, je ne mets pas de contexte, vous verrez bien, les textes, ils sont tous différents, et dans le spectacle, il y a un vaste panel de choses qui me questionnent, et donc voici celui-ci qui s'appelle « Atterrir ». On a vécu grand train, laissant sur notre passage la trace de nos empreintes. 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Alors moi, je veux voir l'homme atterrir. Fonçant à toute vitesse, faisant fi des contraintes, se goinfrant sans limite, volant plus qu'on emprunte, notre logique ne voit plus le jour. On gueule sur les guerres au Darfour, mais rien pour loger les sans-abri qui gênent au carrefour. Tout s'accélère, on nous apporte la 5G que par accident on accepte. Je veux pas juste cracher dans l'assiette, mais qu'on sorte un peu de la sieste. On se ressemble sans se rassembler, séparés par tant d'appareils. Quel confort de se conformer, notre paresse est sans pareil. Je veux nous voir atterrir, sentir le goût des rêves, redescendre, ralentir, car on a vécu grand train, ne s'inquiétant de rien, manquant franchement d'entrain, sans frein, pensant le vide au loin et confondant bien souvent le plus avec le moins. Toutes nos promesses, nos grands espoirs qu'on a sans cesse remis à plus tard, happés par la foule, par la masse, par défaut, on reste à notre place. Mais le temps a filé, sans crier gare. Et voilà qu'arrivent nos derniers soleils. On contemple l'horloge un peu tard, se disant qu'on n'a pas sommeil. On rêvait de vivre, avant d'être vieux. Les minutes sont devenues des mois. On a des rides au coin des yeux et puis de la poussière sous les doigts. Alors moi, je veux nous voir atterrir, sentir le goût des rêves, redescendre, ralentir, redevenir élève.
1: Merci beaucoup, Mojo. L'errance est humaine. Est-ce que tu peux rappeler le site internet où on peut retrouver tes informations ?
0: C'est www.lemodejo.com.
1: Eh bien écoute, moi je te souhaite une belle tournée avec plein de belles rencontres, plein de beaux mots aussi et de beaux jeux d'écriture. Et n'hésite pas à revenir à notre antenne si tu as d'autres spectacles à annoncer prochainement. On sera heureux de t'inviter. À bientôt.
0: Merci beaucoup, à très bientôt.

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0: Boum! Et comme chaque lundi dans la locale à 13h40, eh bien j'ai le plaisir d'avoir avec moi Anne de la Cité des Arts pour nous dérouler la programmation de la semaine. Salut Anne, comment vas-tu avec cette chaleur écrasante?
1: Comme tout le monde, hein, on cherche des petites méthodes pour se maintenir au frais.
0: Mais... C'est quoi ta petite méthode à toi, Anne?
1: Un bon petit ventilo, un petit pchit là pour se mettre dans le cou et voilà.
0: Je vois. Tout à fait. Anne, puisqu'il fait grand beau, par contre, ça c'est incontestable, il y a toujours les siestes auvernais. Et là, cette fois, vous nous proposez de la pop folk. Ce sera le mardi 23 juin.
1: Oui, ça s'appelle Tiny Shuttle. Un duo vibrant mêlant guitare folk et sonorité électro pour une expérience moderne et immersive avec Lily et Owen. C'est déjà le dernier rendez-vous pour les siestes auvernais, donc à ne pas manquer. Alors, une petite précision. Bon, il y a eu les orages les autres semaines. Cette fois-ci, c'est la canicule. Mais on tient bon. Ça sera proposé à l'auditorium, du coup. Hein. Et c'est toujours à la même heure. Donc, c'est mardi 23 juin à 12h15.
0: Allez, on se met un petit extrait pour se mettre en jambes. C'est parti. Tiny Shuttle.

0: Tiny Shuttle lors des siestes auvernaises. Ce sera le mardi 23 juin à 12h15. Et cette fois, ce sera donc à l'auditorium, hein, Anne. Tu me le confirmes?
1: Oui, tout à fait.
0: On va continuer avec le hall d'exposition de la Cité des Arts qui vous propose La Nuit.
1: Oui, entre chien et loup au crépuscule, puis en clair-obscur jusqu'à l'aube, la nuit avale le réel et enveloppe le noctambule comme le rêveur dans une conscience métamorphosée qui révèle parfois quelques mystères et surprises. Les enseignants de l'école municipale d'art vous invitent à découvrir les multiples univers entre crépuscule et aube créés par les élèves sur le thème de la nuit. Donc il y aura un finissage, c'est un petit mot inventé là, parce qu'on n'a pas pu faire le vernissage qui avait dû être annulé. Donc il y aura le finissage ce mercredi à 18h30 dans le hall d'exposition de la Cité des Arts. Et donc l'exposition se terminera ce samedi. Dépêchez-vous.
0: Dépêchez-vous, le message est passé. On continue notre tour d'horizon, cette fois avec un concert jeudi 25 juin à 19h, Nuit du Sud.
1: Oui, Mi Canto del Sur de Raúl Maldonado, Argentine. Petite suite pour chœur d'enfant, flûte, guitare et percussion et autres œuvres latino-américaines. Avec les As de chœur, les chœurs projets, les classes de flûte traversière, de guitare et de percussion. Avec la participation de Cécile Leroy et Jean-Philippe Grometto pour les flûtes traversières, Sébastien Bonneau pour les percussions. Un accompagnement pianoé proposé par Nelly Cotin sous la direction de Pierre Lindmer. C'est donc ce jeudi 25 à 19h à l'auditorium.
0: Samedi 27 juin de 10h à 14h30, cette fois, c'est les portes ouvertes de la Cité des Arts.
1: Oui, c'est le grand rendez-vous de cette fin d'année à la Cité des Arts et on sera tous présents. Musique, danse, théâtre, art visuel, la Cité des Arts accueille tous les publics de l'initiation à la pré-professionnalisation. Découvrez ce lieu incontournable lors de ses portes ouvertes. Une école ouverte à toutes les pratiques artistiques. La Cité des Arts est un lieu dédié à la découverte, à l'apprentissage et à la pratique artistique. Musique, danse, théâtre ou art visuel, chacun ou chacun peut y trouver une discipline qui lui correspond, quel que soit son âge ou son niveau. Les élèves peuvent pratiquer pour le plaisir, rejoindre une pratique collective, jouer dans un orchestre, chanter dans un chœur ou encore préparer une orientation professionnelle artistique. Musique, danse, théâtre et art visuel. La Cité des Arts propose une grande diversité d'enseignements et d'ateliers. Pour la musique, près de 30 instruments sont enseignés. Je vous en cite quelques-uns. Piano, violon, hautbois, basson, mais aussi des instruments plus rares comme la sacbout ou le cornet à bouquin. Des pratiques originales donc sont également proposées comme les percussions corporelles. En danse, les élèves peuvent découvrir ou approfondir la danse classique, la danse contemporaine ou le modern jazz. Le théâtre propose différentes approches de la scène et du jeu, avec notamment des stages autour de la voix off, de l'acting ou du travail face caméra. Du côté des arts visuels, les pratiques sont variées. Dessin, peinture, modelage, sérigraphie, crochet, montage vidéo et bien d'autres techniques créatives. La Cité des Arts accueille les enfants dès le plus jeune âge, grâce aux ateliers musicaux parents-enfants destinés aux 0-3 ans. Elle développe également des ateliers inclusifs pour les enfants et adolescents porteurs de handicap, avec notamment les ateliers Les Extraordinaires pour les 6-10 ans et les Inouïs 11-18 ans. Des activités sont aussi proposées dans les quartiers du Biolay et les Hauts de Chambéry afin de rendre la pratique artistique accessible au plus grand nombre. Petite précision quant aux tarifs, ils sont calculés selon le quotient familial et le lieu d'habitation de l'élève. Selon les situations, certaines pratiques peuvent être gratuites. Nous vous attendons donc nombreux ce samedi 27 juin entre 10h et 14h30.
0: Et bien voilà, de belles portes ouvertes qui promettent de découvrir plein de belles perspectives, de nouvelles passions, pourquoi pas. Donc voilà, allez choper toutes les informations nécessaires parce que visiblement il y en a pour tous les goûts et ça vaut vraiment le coup. Merci beaucoup Anne d'avoir été avec nous aujourd'hui. Est-ce que tu souhaites rajouter un dernier mot avant que l'on se quitte?
1: Non, prenez bien soin de vous, hein. Faites attention avec cette canicule.
0: J'ai mauvaise mémoire, est-ce que tu es là la semaine prochaine ou c'était la dernière de la saison?
1: Alors oui, je serai encore là la semaine prochaine.
0: Eh ben allez, on se donne rendez-vous la semaine prochaine, Anne, 13h40, lundi, le message est passé, le rendez-vous est fixé. Je te souhaite une belle semaine, toi aussi, prends soin de toi, et puis à la semaine prochaine.
1: Au revoir.

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1: Nous sommes le 20 juin, journée mondiale des réfugiés. La FOL Savoie a souhaité leur donner de la voix.
2: Mais aujourd'hui, je suis en France, je me sens bien. Je me sens très bien, je me sens protégée aujourd'hui. Mais l'asile n'est pas du tout facile. Là, aujourd'hui, je vis bien en France. Je suis avec mes 3 enfants. Kabiné, Mustapha, Binetou. Je vis bien aujourd'hui, je vis au CPH. Je vis bien aujourd'hui, je suis tranquille. Je dors bien, je me réveille bien, je mange bien, je n'ai pas de problème à quelconque. J'aime pas, je évite la violence. Surtout dans ma vie, je évite la violence parce que je connais le danger des violences. Je condamne la violence, moi. Par contre, je condamne complètement la violence et je veux bien que tous les ressortissants qui sont à l'aventure de rester dans les règles, de respecter les droits, de respecter le pays. Donc, moi, je félicite la France et je continue toujours à féliciter parce que pour que je me sens bien à l'aise comme ça, c'est la France. Tous les pays que j'ai traversés, non, j'ai pas pu dormir. Mais ici, la France, malgré je suis avec mes 3 enfants, je dors.
1: C'était le projet Voix de réfugiés. 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

j'ai fait un rêve dans lequel je me souviens qu'il y a des oiseaux. D'un seul coup, il y a, je sais pas, une dizaine d'oiseaux qui débarquent autour de moi. Il y en a un qui se pose vers moi. Je crois même qu'il se pose sur mon bras. Je regarde, je me dis que c'est qu'il doit pas aller bien, il doit chercher de l'aide. Donc je regarde un petit peu. Je me souviens que j'ai quelqu'un à côté de moi à qui je montre. Je dis, bah regarde, il va pas bien là, l'oiseau. Et je sais pas à quel moment du rêve ça bascule. Et ça devient un poisson. Un super joli poisson, noir et blanc, super beau. Et à partir de là, je dois maintenir ce poisson en vie. Et du coup, il va basculer d'un verre d'eau à une vraie mare. Et des fois, je me dis, ah, mais mince, où est-ce qu'il est, mon poisson? Et je l'ai oublié. Et je me retrouve à chercher mon poisson et être sûr qu'il est encore en vie. Et il était encore en vie à la fin du rêve.

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1: Douceur. Je dis douceur. Je dis douceur des mots. Quand tu rentres le soir du travail harassant et que des mots t'accueillent qui te donnent du temps. Car on tue dans le monde et tout massacre nous vieillit. Je dis douceur, pensant aussi à des feuilles en voie de sortir du bourgeon, à des cieux, à de l'eau dans les journées d'été, à des poignées de main. Je dis douceur, pensant aux heures d'amitié, à des moments qui disent le temps de la douceur venant pour tout de bon, cet air tout neuf qui pour durer s'installera. Guy Vic, 1907-1997, dans Terre à bonheur.

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J'ai fait un rêve dans lequel je me souviens qu'il y a des oiseaux. D'un seul coup, il y a, je sais pas, une dizaine d'oiseaux qui débarquent autour de moi. Il y en a un qui se pose vers moi. Je crois même qu'il se pose sur mon bras. Je regarde, je me dis que c'est qu'il doit pas aller bien, il doit chercher de l'aide. Donc je regarde un petit peu. Je me souviens que j'ai quelqu'un à côté de moi à qui je montre. Je dis bah regarde, il va pas bien là l'oiseau. Et je sais pas à quel moment du rêve ça bascule. Et ça devient un poisson. Un super joli poisson, noir et blanc, super beau. Et à partir de là, je dois maintenir ce poisson en vie. Et du coup, il va basculer d'un verre d'eau à une vraie mare. Et des fois, je me dis, ah, mais mince, où est-ce qu'il est, mon poisson? Et je l'ai oublié. Et je me retrouve à chercher mon poisson et être sûr qu'il est encore en vie. Et il était encore en vie à la fin du rêve.

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j'ai fait un rêve dans lequel je me souviens qu'il y a des oiseaux. D'un seul coup, il y a, je sais pas, une dizaine d'oiseaux qui débarquent autour de moi. Il y en a un qui se pose vers moi. Je crois même qu'il se pose sur mon bras. Je regarde, je me dis que c'est qu'il doit pas aller bien, il doit chercher de l'aide. Donc je regarde un petit peu. Je me souviens que j'ai quelqu'un à côté de moi à qui je montre. Je dis bah regarde, il va pas bien là l'oiseau. Et je sais pas à quel moment du rêve ça bascule. Et ça devient un poisson. Un super joli poisson, noir et blanc, super beau. Et à partir de là, je dois maintenir ce poisson en vie. Et du coup, il va basculer d'un verre d'eau à une vraie mare. Et des fois, je me dis, ah, mais mince, où est-ce qu'il est, mon poisson? Et je l'ai oublié et je me retrouve à chercher mon poisson et être sûr qu'il est encore en vie. Et il était encore en vie à la fin du rêve.

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j'ai fait un rêve dans lequel je me souviens qu'il y a des oiseaux. D'un seul coup, il y a, je sais pas, une dizaine d'oiseaux qui débarquent autour de moi. Il y en a un qui se pose vers moi. Je crois même qu'il se pose sur mon bras. Je regarde, je me dis que c'est qu'il doit pas aller bien, il doit chercher de l'aide. Donc je regarde un petit peu. Je me souviens que j'ai quelqu'un à côté de moi à qui je montre. Je dis, bah regarde, il va pas bien là, l'oiseau. Et je sais pas à quel moment du rêve ça bascule. Et ça devient un poisson. Un super joli poisson, noir et blanc, super beau. Et à partir de là, je dois maintenir ce poisson en vie. Et du coup, il va basculer d'un verre d'eau à une vraie mare. Et des fois, je me dis, ah mais mince, où est-ce qu'il est, mon poisson? Et je l'ai oublié et je me retrouve à chercher mon poisson et être sûr qu'il est encore en vie. Et il était encore en vie à la fin du rêve.

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J'ai fait un rêve dans lequel je me souviens qu'il y a des oiseaux. D'un seul coup, il y a, je sais pas, une dizaine d'oiseaux qui débarquent autour de moi. Il y en a un qui se pose vers moi. Je crois même qu'il se pose sur mon bras. Je regarde, je me dis que c'est qu'il doit pas aller bien, il doit chercher de l'aide. Donc je regarde un petit peu. Je me souviens que j'ai quelqu'un à côté de moi à qui je montre. Je dis, bah regarde, il va pas bien là, l'oiseau. Et je sais pas à quel moment du rêve ça bascule. Et ça devient un poisson. Un super joli poisson, noir et blanc, super beau. Et à partir de là, je dois maintenir ce poisson en vie. Et du coup, il va basculer d'un verre d'eau à une vraie mare. Et des fois, je me dis, ah, mais mince, où est-ce qu'il est, mon poisson? Et je l'ai oublié. Et je me retrouve à chercher mon poisson et être sûr qu'il est encore en vie. Et il était encore en vie à la fin du rêve.

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j'ai fait un rêve dans lequel je me souviens qu'il y a des oiseaux. D'un seul coup, il y a, je sais pas, une dizaine d'oiseaux qui débarquent autour de moi. Il y en a un qui se pose vers moi. Je crois même qu'il se pose sur mon bras. Je regarde, je me dis que c'est qu'il doit pas aller bien, il doit chercher de l'aide. Donc je regarde un petit peu. Je me souviens que j'ai quelqu'un à côté de moi à qui je montre. Je dis, bah regarde, il va pas bien là, l'oiseau. Et je sais pas à quel moment du rêve ça bascule. Et ça devient un poisson. Un super joli poisson, noir et blanc, super beau. Et à partir de là, je dois maintenir ce poisson en vie. Et du coup, il va basculer d'un verre d'eau à une vraie mare. Et des fois, je me dis, ah, mais mince, où est-ce qu'il est, mon poisson? Et je l'ai oublié. Et je me retrouve à chercher mon poisson et être sûr qu'il est encore en vie. Et il était encore en vie à la fin du rêve.

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1: J'ai fait un rêve dans lequel je me souviens qu'il y a des oiseaux. D'un seul coup, il y a, je sais pas, une dizaine d'oiseaux qui débarquent autour de moi. Il y en a un qui se pose vers moi. Je crois même qu'il se pose sur mon bras. Je regarde, je me dis que c'est qu'il doit pas aller bien, il doit chercher de l'aide. Donc je regarde un petit peu. Je me souviens que j'ai quelqu'un à côté de moi à qui je montre. Je dis, bah regarde, il va pas bien là, l'oiseau. Et je sais pas à quel moment du rêve ça bascule. Et ça devient un poisson. Un super joli poisson, noir et blanc, super beau. Et à partir de là, je dois maintenir ce poisson en vie. Et du coup, il va basculer d'un verre d'eau à une vraie mare. Et des fois, je me dis, ah mais mince, où est-ce qu'il est, mon poisson? Et je l'ai oublié et je me retrouve à chercher mon poisson et être sûr qu'il est encore en vie. Et il était encore en vie à la fin du rêve.

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j'ai fait un rêve dans lequel je me souviens qu'il y a des oiseaux. D'un seul coup, il y a, je sais pas, une dizaine d'oiseaux qui débarquent autour de moi. Il y en a un qui se pose vers moi. Je crois même qu'il se pose sur mon bras. Je regarde, je me dis que c'est qu'il doit pas aller bien, il doit chercher de l'aide. Donc je regarde un petit peu. Je me souviens que j'ai quelqu'un à côté de moi à qui je montre. Je dis, regarde, il va pas bien là, l'oiseau. Et je sais pas à quel moment du rêve ça bascule. Et ça devient un poisson. Un super joli poisson, noir et blanc, super beau. Et à partir de là, je dois maintenir ce poisson en vie. Et du coup, il va basculer d'un verre d'eau à une vraie mare. Et des fois, je me dis, ah mais mince, où est-ce qu'il est, mon poisson? Et je l'ai oublié et je me retrouve à chercher mon poisson et être sûr qu'il est encore en vie. Et il était encore en vie à la fin du rêve.

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1: Eh bien le bonjour à tous et à toutes et bienvenue dans La Locale, votre émission d'information locale préférée à Chambéry. J'espère que vous êtes tous et toutes en très très grande forme en ce lundi incroyablement chaud à Chambéry. J'espère que vous supportez bien entendu la chaleur, que vous avez de quoi vous hydrater et puis vous protéger surtout du soleil. Voilà, faites une petite sieste, même si vous devez travailler, c'est pas grave, profitez-en, prenez soin de vous, c'est l'essentiel. Aujourd'hui dans notre émission, nous allons vous traiter de trois sujets. Nous allons vous parler dans une seconde partie d'émission de Mojo. Mojo est un artiste qui fait du slam, mais pas que, qui fait aussi de la poésie et du stand-up. Et vous allez voir, hein, il a un projet percutant avec un seul en scène qui est à découvrir à Saint-Alban-l'Est dimanche 5 juillet. Et si vous avez manqué le rendez-vous, eh bien ce sera le jeudi 30 juillet à l'Echeraine dans les Bauges. Comme ça, vous irez chercher un peu la fraîcheur. Et vous allez voir, hein, c'est un artiste touchant qui va parler d'errance, car son spectacle s'appelle L'errance est humaine. Et vous allez voir, il y a beaucoup de bienfaits à errer visiblement. En toute dernière partie d'émission, nous aurons comme chaque semaine la Cité des Arts qui va nous dérouler le programme des animations de la semaine. Ce sera la dernière intervention de Anne avant son départ en vacances et donc on va en profiter pour voir tout ce qu'il y a à faire cette semaine. Et bien sûr, il y a toujours les siestes au Vernet avec la météo qui est plutôt favorable. Vous allez pouvoir découvrir des artistes mardi sous un arbre, pourquoi pas, pour votre pique-nique. Mais ça, ce sera en toute dernière partie d'émission. Mais pour commencer, nous avons choisi de vous parler de liens sociaux et d'insertion professionnelle avec une association. Il s'agit de Régiplus. C'est une association qui a pour objectif d'améliorer le cadre de vie de quartier des Hauts de Chambéry en impliquant directement les habitants. Cette association accompagne les habitants à travers des actions d'insertion professionnelle, mais aussi des actions pour maintenir le lien social. Ils sont donc à la fois usagers des services, mais également bénéficiaires des emplois proposés et acteurs de la mobilisation démocratique dans la vie associative. Régiplus fête ses 30 ans cette année, ce sera en septembre, et j'ai la chance d'avoir avec moi la directrice adjointe de l'association, Marie Paterneau. Bonjour Marie, merci beaucoup d'être avec nous.
2: Bonjour, merci de me recevoir.
1: Eh bien écoutez, c'est un plaisir. Donc, on peut le dire, avec les fortes canicules, les 30 ans sont déplacés en septembre. C'est que mieux pour tout le monde, je pense, car effectivement, avec les fortes chaleurs, ça aurait pu peut-être un peu rendre le moment moins fort, moins intéressant, moins impactant, je pense, peut-être.
2: C'est ça, nous craignons une moindre affluence et de potentiel malaise. Donc, nous avons fait le choix de la responsabilité et de reporter afin que toutes et tous puissent vraiment profiter de cet après-midi plein d'animation et de moments passés ensemble, voilà, en toute sécurité.
1: Voilà, ce n'est que partie remise. En tout cas, Régiplus est une association qui est intégrée à un mouvement, le mouvement des régies de quartier. Pour quelles raisons ce type d'association est venu s'implanter dans les Hauts-de-Chambéry ?
2: Donc le principe des régies de quartier, c'est vraiment de pouvoir associer les habitants à la gestion de leur quartier ou de leur territoire, en se disant que sans eux, on ne peut pas construire de solutions pérennes. Donc les régies de quartier, les régies de territoire mettent autour de la table les habitants, mais aussi les collectivités territoriales, les bailleurs sociaux et les acteurs socio-économiques d'un territoire pour co-construire des solutions pour favoriser le vivre ensemble, améliorer le cadre de vie de toutes et tous et surtout avoir des solutions adaptées aux besoins des usagers, des habitants.
1: C'est au cœur de vos préoccupations, c'est au cœur de vos préoccupations, le besoin des usagers. On va s'intéresser quand même un petit peu à l'histoire des Hauts de Chambéry. J'ai pu voir qu'il y a 50 ans, il y avait 600 habitants. Aujourd'hui, on est sur presque 14 000, donc c'est vraiment un boom. Comment on explique comment tous ces habitants sont venus s'installer dans les Hauts-de-Chambéry? Je pense qu'il y a peut-être une stratégie de la ville de construire et de rendre dynamique ce lieu.
2: Alors, j'avoue ne pas être peut-être la mieux positionnée pour parler de l'urbanisme à Chambéry. Ce qui est sûr, c'est que au préalable, c'était un plateau sur les hauteurs de Chambéry où il y avait beaucoup d'agriculture, a été décidé de construire pour des questions de pression sur l'habitat sur Chambéry, de construire de l'habitat sur ce territoire à quelques minutes, un kilomètre du centre-ville. Aujourd'hui, c'est beaucoup d'habitat social avec Cristal Habitat, un gros bailleur sur le territoire qui est très implanté. L'OPAC Savoie également, donc c'est près de 95% du quartier politique de la ville, en tout cas, et concerne du parc social. Donc c'est vrai que c'est quand même de l'habitat social en grande majorité, mais ce sont aussi des pavillons, des copropriétés privées. Les Hauts-de-Chambéry, c'est assez divers. Après, voilà, le principe de Régie Plus, c'est de s'adapter aux évolutions du quartier et aux besoins exprimés par les habitants, au quartier et plus globalement au territoire, puisque Régie Plus n'intervient pas que dans les Hauts-de-Chambéry, c'est son territoire d'intervention prioritaire, mais une bonne partie de ses actions est développée sur d'autres territoires de l'agglomération de Grand Chambéry, en concertation avec les partenaires et les besoins.
1: Et du coup, c'est quoi les besoins des habitants aujourd'hui ?
2: Nous, on agit sur plusieurs activités, sur plusieurs champs. Quand on parle de bien vivre, il y a déjà prendre soin du quartier, embellir le quartier. Donc ça, c'est nos équipes, notamment de propreté et d'entretien, qui interviennent au quotidien pour nettoyer les cages d'escalier, nettoyer les aires autour des aires à conteneurs, entretenir les espaces verts, voilà, pour que le quartier soit beau et vivable. Ils sécurisent aussi les sorties d'école pour que les enfants puissent sortir en toute sécurité de leur école matin et après-midi. C'est aussi vraiment être au plus près des habitants. C'est ce que font nos correspondants de nuit, médiateurs sociaux, presque tous les soirs sur différents quartiers de l'agglomération.
1: Correspondants de nuit, qu'est-ce que c'est exactement ?
2: Donc ce sont des médiateurs sociaux qui interviennent en soirée, donc passé 18h, lorsque justement il n'y a plus d'institutions ou il y a peu d'associations ouvertes sur le territoire. L'idée, c'est d'avoir une équipe qui est présente, qui est à disposition, qui peut faire du lien avec les habitants, qui peuvent les orienter vers des dispositifs, répondre à leurs questions, qui peut aussi intervenir lorsqu'il y a des nuisances sur le quartier, des troubles de voisinage. Nos équipes sont formées et interviennent par binôme pour pouvoir pacifier, favoriser les liens entre les habitants et entre habitants et institutions. Et les autres activités, après, c'est plus ce que nous, on appelle du lien social. Donc, on a une animatrice jardin qui va faire beaucoup, qui va utiliser le support des jardins de l'alimentation durable pour permettre aux habitants de faire ensemble, de faire soi-même autour de ces thématiques-là. On a deux médiateurs qui travaillent autour de la précarité énergétique d'une part et de la prévention des déchets. Donc là encore, on est sur comment je suis bien chez moi, comment j'utilise comme il faut l'électricité, l'eau pour être le plus confortable possible chez moi en limitant l'impact sur mes factures, ou sur la prévention des déchets, c'est davantage l'impact que ça peut avoir sur le quartier, voilà, limiter les déchets à gérer, ou aussi favoriser le réemploi pour là encore avoir des choses de manière plus accessible aussi par rapport aux habitants avec qui l'on travaille. Et la dernière activité du coup que l'on porte chez nous, c'est Déclic. Donc c'est un lieu ressource d'appui aux démarches. Donc beaucoup d'habitants sont perdus dans leurs démarches administratives, que ce soit pour l'accès aux droits ou que ce soit pour la recherche d'emploi. Donc nous avons une équipe de 4 personnes qui les appuie sur ces démarches et qui accueille aussi des partenaires en proximité pour que les habitants puissent les rencontrer. On est aussi, comme vous l'avez dit, très actifs sur la question de l'insertion professionnelle. Donc une bonne partie de nos contrats pour mener toutes ces activités que je vous ai présentées sont des contrats de transition professionnelle, d'insertion, où nous accompagnons sur temps de travail une partie de notre salarié, donc plus de 40 aujourd'hui, pour les aider à élaborer un projet professionnel pour rebondir après leur passage à la régie.
1: Vous m'aviez indiqué hors antenne que vous étiez 70 salariés au sein de Régie Plus, en incluant du coup bien évidemment ces contrats d'insertion.
2: Oui, c'est ça. Donc c'est vraiment aussi ça fait partie de l'ADN des régies de quartier, c'est vraiment la création de l'emploi au local. Donc on essaye autant que possible d'employer des personnes du quartier, ou en tout cas du territoire, en se disant que ces actions portées ont plus de sens si c'est des gens du quartier qui par exemple nettoient des cages d'escalier ou entretiennent des espaces verts, assurent de la médiation sociale auprès d'habitants. Ça a davantage de sens si c'est des gens issus du territoire qui mènent ces actions. Après, évidemment, on a besoin de compétences, et donc quand la compétence n'est pas présente sur le quartier, on s'ouvre aussi, et donc il y a aussi une partie de l'équipe qui n'habite pas les hauts, mais qui est quand même des hauts, du territoire chambérien ou de Grand Chambéry, par les activités et leur engagement au quotidien sur le territoire.
1: Des hauts de cœur.
2: Voilà, c'est ça.
1: Donc, ces insertions professionnelles, j'imagine qu'elles s'accompagnent aussi d'un temps de formation, peut-être ?
2: Tout à fait. La formation, c'est vraiment un volet important de notre marque employeur, que ce soit d'ailleurs pour nos salariés en transition professionnelle, mais je dirais plus globalement pour l'ensemble de nos 70 salariés. De la formation, que ce soit en lien du coup vraiment avec nos activités, évidemment. On est une association, donc association ne veut pas dire manque de professionnalisme, bien au contraire. Donc dans toutes nos actions, on fait preuve de professionnalisme, que ce soit sur nos prestations de gestion urbaine de proximité, de médiation. Tous nos salariés ont des formations proposées, que ce soit à Chambéry ou même, justement, vous parliez du mouvement des régies. Il y a aussi un catalogue de formations très adapté qui est développé par le mouvement. Donc, plusieurs salariés montent régulièrement à Paris. D'ailleurs, le directeur n'est pas à l'antenne aujourd'hui car il est actuellement en formation à Paris. Ça fait vraiment partie de nos priorités.
1: Le mouvement vous permet donc de vous appuyer aussi comme ressource et pouvoir nourrir votre propre Régie Plus. Finalement, vous mettez en commun, si je comprends bien, des connaissances aussi, peut-être des savoir-faire, et ce qui vous permet de vous en emparer pour les importer dans vos régies à vous à Chambéry, votre régie à vous.
2: C'est ça. Les régies de quartier nourrissent le mouvement des régies et le mouvement des régies nourrit les régies de quartier. C'est vraiment cette idée d'être à 128 régies de quartier, régies de territoire, on est plus fort. Là, on est dans un contexte où il y a des arbitrages budgétaires, par exemple, qui sont faits au niveau de l'État. Donc, le mouvement a beaucoup appuyé pour que les moyens financiers soient maintenus pour nos actions, hein, puisque plus de 70 salariés à rémunérer tous les mois, c'est un budget, c'est un engagement que l'on a auprès de nos salariés. Donc, c'est ce genre de choses que le mouvement peut vraiment porter au niveau national. Et après, c'est toute la force du réseau de mise en relation, d'échange de pratique aussi entre les différentes régies. À Chambéry, on a de la chance, on est même deux régies, puisqu'il y a aussi Régie Coup de Pouce, la régie de quartier du Biolay, avec qui nous travaillons sur plusieurs projets, et main dans la main au quotidien.
1: Vous avez évoqué cet aspect très fort au sein des régies, l'insertion professionnelle, mais il y a aussi tout un tas de services, de présence pour soutenir les habitants sur plein de questions. Et notamment, le 20 août, vous allez soutenir les habitants sur une autre question, mais qui est tout aussi fondamentale, c'est l'accès aux vacances. Tout le monde ne peut pas partir en vacances, il y a des publics qui n'y ont pas accès, et vous proposez des solutions face à ça.
2: En tout cas, on s'est inscrit dans le quartier d'été, qui est financé, porté par la ville de Chambéry et l'État. Nous proposons des animations pour les familles qui n'ont pas la chance de partir en vacances et donc qui seront encore sur les Hauts de Chambéry. Donc ce sera le jeudi 20 août, c'est notre fête circulaire, donc avec des animations qui font écho à plusieurs de nos activités de la régie, donc les comédiations, les jardins et la médiation énergie. Donc des animations en lien avec la mobilité douce, la prévention des déchets. Donc il y aura un vélo mixeur pour faire des smoothies avec des fruits abîmés et avec un vélo. Il y aura un parcours vélo, des animations de Grand Chambéry avec le compostage. Donc plein d'animations dans une ambiance conviviale pour parler de préservation de la nature, mais d'un point de vue très ludique.
1: Et bien voilà, vous tous qui nous écoutez, si vous avez envie d'en savoir plus, rendez-vous sur www.régie-plus-chambéry.fr. Et puis sinon, on se retrouvera donc en septembre pour les 30 ans de cette régie. Merci beaucoup Marie d'avoir répondu à mes questions dans cette chaleur écrasante dans le studio. Est-ce que vous souhaitez rajouter un dernier mot avant que l'on se quitte ? Est-ce qu'il y a quelque chose qu'on n'a pas abordé, que vous auriez aimé mettre en avant avant de quitter les micros ?
2: Je pense que c'est juste un grand merci à tous ceux qui font vivre la régie, donc aussi bien l'équipe des salariés qui sont engagés au quotidien de 5h du matin jusqu'à 1h pour ceux qui se couchent le plus tard, pour les quartiers, nos partenaires sans qui tout ça ne serait pas possible. Donc je ne vais pas tous les citer, il y en aurait beaucoup. Mais voilà, le partenariat, c'est aussi l'ADN. Donc je suis ravie d'être venue à Radio Tout de Suite, qui est aussi une association vraiment ancrée sur le territoire. Donc ça fait vraiment écho à nos valeurs.
1: Merci à vous et puis on se dit à très bientôt. Passez un bel été.
2: Merci.

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1: Et nous poursuivons notre émission toujours en direct à Chambéry. Il fait toujours aussi chaud, mais j'espère que vous passez un délicieux moment avec nous. En tout cas, je suis ravie de vous présenter un artiste que j'ai découvert récemment et qui, je pense, va susciter tout votre intérêt. Car oui, le moment poétique de notre émission est arrivé. Et nous allons nous intéresser à un artiste qui propose le spectacle « L'errance est humaine ». Un projet artistique à la croisée du slam, de la poésie et du stand-up. Il s'agit d'un seul en scène percutant à découvrir sur différentes dates. Et nous avons la chance d'avoir avec nous son auteur, avec nous en studio, Mojo. Bonjour Mojo.
2: Bonjour, merci de m'accueillir.
1: Bah, c'est un plaisir, hein. On va détailler les différentes dates où on pourra te retrouver pour ce spectacle. Mais avant toute chose, c'est quand même intéressant qu'on sache un petit peu plus ton parcours, ton histoire. C'est vrai que quand on fait du slam, je pense qu'on a un certain amour pour les mots. Les mots ne sont pas là que pour communiquer les uns les autres, mais sont aussi des outils artistiques. J'imagine, en tout cas, tu vas nous expliquer un peu dans quel esprit, toi, tu perçois ton œuvre, ton art.
2: Effectivement, sur la question des mots et de l'écriture, moi je suis... Donc, pour revenir un peu plus globalement, je suis belge. J'ai grandi et vécu la majorité de ma vie tout près de Bruxelles, et j'ai toujours été passionné d'écriture, de lecture aussi, évidemment. Et après un parcours plutôt classique où j'ai fait une fac de communication, mais un peu avec les mots aussi, je passe tous les détails, mais je suis arrivé à me recentrer sur cette pratique de l'écriture qui m'inspirait beaucoup. J'ai

0: Je me souviens de la toute première fois où tu as éprouvé le besoin d'écrire pour autre chose qu'une dictée ou une rédaction, vraiment écrire par, je dirais, un cri du cœur peut-être.
1: Je ne sais pas si ça a été un cri du cœur. Les premières sources tracées de ma maman encore, c'est des petites BD, des histoires quand je devais avoir déjà 9-10 ans, je pense, encore à l'école primaire, où je faisais beaucoup des personnages, des petits monstres, des dragons, des chevaliers, des histoires qui, quand je les regarde maintenant, m'évoquent un peu de nostalgie, mais pas mal de honte aussi. Et après, quand j'étais ado, jeune adulte, entre mes 15 et mes 18 ans, j'ai commencé à écrire énormément de textes qui s'apparentaient un peu à du rap, parce que j'écoute beaucoup de rap, mais à côté de ça, je suis pas du tout issu d'un milieu, précarisé, comme un peu historiquement les gens du hip-hop, donc je me sentais pas à ma place, j'ai un sens de la musique assez limité, et puis j'étais pas du tout dans ce milieu-là, donc finalement, tous ces textes sont un peu noyés dans mon ordi et sont transformés au fur et à mesure peut-être en des textes de slam depuis plus récemment, quoi. Mais voilà, c'est un peu... Tout mon parcours a été jonché d'écritures diverses et pas, il n'y a pas eu ce cri du cœur, mais c'est plutôt cette trace qui me poursuit, quoi.
0: L'errance est humaine, c'est le nom de ton spectacle. Quel regard t'as sur notre époque où on pourrait percevoir l'errance comme quelque chose d'assez péjoratif finalement, où on se perd, alors que l'errance finalement ça peut être aussi partir, avancer sans une direction précise, mais une vraie aventure humaine.
1: Bah ouais, bah c'est bien que tu soulignes ça comme ça, c'est un peu l'idée de ce spectacle et ce petit jeu de mots où moi j'essaye de me laisser beaucoup porter par le hasard, un peu par le destin, par les rencontres. Bah ici cette invitation à venir à la radio aussi que je découvre par la même occasion, et c'est quelque chose que je valorise à la fois dans mon spectacle et dans ma vie, d'essayer un peu de lâcher prise, quoi, de pas penser qu'on est absolument maître de tout. C'est une croyance qui me semble potentiellement nocive à notre époque, de vouloir absolument tout contrôler, et en particulier aujourd'hui on parle, bon je fais cette petite parenthèse, mais on parle de canicule, évidemment notre société qui pense qu'on peut gérer le climat comme une entreprise, et tout ça amène beaucoup de questions, des problèmes et tout, et moi je valorise cette errance, faire confiance aux liens, aux gens, aux rencontres et aux lieux aussi qu'on découvre.
0: Donc j'ai pu voir qu'effectivement il y a du slam, mais parce que hein, j'ai pu voir que aussi que c'était un stand-up. Alors est-ce que c'est un mix de moments où effectivement tu vas slammer, mais aussi proposer d'autres choses? J'ai pu voir que, mais peut-être que je me trompe, il y a une part même d'humour dans ce spectacle.
1: J'espère. oui, il y a de l'humour, c'est sûr. En fait,
0: on n'est pas que sur un concert, hein.
1: Non.
0: On est bien
1: non.
0: D'accord.
1: Et comment j'ai construit ça, c'est voilà, aussi suite à toutes ces errances et ces rencontres, ces partages, j'ai développé le spectacle comme étant une sorte de mélange entre des textes plutôt rigides de poésie, dont il y aura peut-être un extrait tout à l'heure en fin d'interview, et des informations plus techniques, ludiques aussi sur mon parcours et des analyses très personnelles, mais sur l'état du monde, et dans lesquelles je vais pas mal parler au public. Alors faut pas s'inquiéter, c'est pas hyper engageant, c'est des questions plutôt ouvertes sur lesquelles on peut s'amener à discuter, et donc cette partie-là s'apparente aussi pas mal à du stand-up, parce que il y a vraiment ce côté interactif dans lequel moi j'ai souvent des pistes, des jeux un peu pour rebondir et pour garder ce lien, et donc c'est avec ces parties d'impro qui sont semi-contrôlé parce que voilà, j'ai un peu d'expérience et je sais comment ça va se passer, et puis qui sont parfois totalement à lâcher prise, qu'on va connecter ensemble et qu'on va, je pense, plutôt rigoler. En tout cas, pour l'instant on rigole,
0: ça ne devrait pas s'arrêter. Est-ce qu'il y a des moments après avec le public où tu partages des choses? Est-ce qu'il y a des, par exemple des moments où vous faites des ateliers d'écriture, des choses comme ça?
1: Mais oui, exactement.
0: <Sans blague.
1: rire> Oui, dans ce spectacle là c'est pas le cas à 100%, mais dans les lieux où je suis programmé, j'essaye de proposer toujours un atelier d'écriture, voire même un jeu d'écriture, parce que j'ai envie d'un peu décloisonner ce mot, et atelier il est très rigide, un peu associé au milieu scolaire, donc moi j'essaie de proposer des jeux, c'est de nouveau quelque chose de ludique, alors bon, drôle, je peux pas le garantir à 100%, mais avec la vocation qu'on se fasse plaisir, et souvent c'est en avant-spectacle, alors en fonction des lieux, parfois ça se fait après, parfois ça se fait cet été, je vais notamment faire un festival où ce sera le lendemain les ateliers, mais c'est des ateliers qui durent entre 1 heure et 1 heure et demie, et dans lequel, en plutôt petit groupe, j'essaie de limiter quand on peut, on fait les inscriptions, mais à moins d'une dizaine de personnes, et ben on va jouer avec les mots, avec certaines consignes que je vais proposer. Et voilà, parce que c'est vraiment dans mon projet artistique, j'ai envie de faire du partage absolument. Alors le partage

0: qui se fait quand je suis aussi sur scène, mais va se faire en découvrant le public ou les participants au jeu d'écriture en amont, quoi.
1: Ouvert à tous, j'imagine, à partir du moment où on sait écrire.
0: Oui, oui, c'est ça. Bah, j'essaye de dire que les enfants, quand même, avant 11 ans, c'est mieux s'ils sont accompagnés de leurs parents ou d'un adulte référent, parce que ça peut demander un peu plus de concentration et puis pour moi aussi de travail. Mais à partir du moment où on sait écrire, ça marche. Et si vraiment même les enfants sont plus petits et qu'ils ne savent pas écrire, ils peuvent jouer avec les parents, on s'adapte toujours, quoi. J'essaye d'inclure tout le monde dans le mieux.
1: L'errance est humaine est à découvrir vendredi 26 juin aux Zadrets, dimanche 5 juillet à Saint-Alban-Lès, jeudi 30 juillet à l'Échrenne. Y a d'autres dates peut-être que tu veux annoncer aussi, il y en a beaucoup.
0: Alors oui, c'est l'été, c'est évidemment la période où les artistes se retrouvent beaucoup à tourner. Moi j'ai la chance aussi, la joie de faire des tournées à vélo en fait, donc j'ai plus de voiture depuis quelques années et j'adore le vélo. Et du coup mes dates sont relativement locales et notamment... Donc là, tu as annoncé la date du 5 juillet, c'est le départ en fait d'une tournée qui va m'amener en Haute-Loire au Chambon-sur-Lignon. Et donc après le 5 juillet, je joue le 7 juillet à, je ne sais plus le nom, en Chartreuse, à la Sûre en Chartreuse. Après je joue du côté de Voiron le 8 juillet, le 9 juillet je suis déjà en Ardèche. Et après j'irai jusqu'au Chambon-sur-Lignon en été après l'Échrenne, pareil, petite tournée en vélo dans les Bauges où je serai au lac de la Tuile. Mais de toute façon, toutes les infos, elles sont aussi sur mon site internet. Je permets là de donner le lien, c'est www.lesmotsdejoe.com.
1: Et alors attends, tu es en train de me dire que tu fais tout à vélo?
0: Oui, alors après, donc c'est parfois des mélanges entre vélo et train en fonction, mais oui, je fais tout à vélo. J'ai investi il y a quelques années dans un vélo électrique aussi pour les dates un peu plus lointaine et j'arrive à transporter, j'ai un décor. Alors si parfois vous me croisez sur la route, vous verrez, il y a des bouts de bambou qui dépassent, une valise, des bricolages en carton, mais je me déplace à vélo, oui.
1: Heureusement que t'es pas batteur, hein.
0: Ouais, c'est sûr, tout est adapté en fonction de mon envie de me déplacer léger.
1: L'errance est humaine, un spectacle qu'il ne faut pas manquer, hein, où vous allez pouvoir aller à la rencontre de Mojo et vous allez voir, hein, ce spectacle va vous percuter et on va rire aussi. Et ça fait du bien en ce moment. Mojo, est-ce que tu souhaites rajouter quelque chose avant que l'on se quitte ?
0: Merci d'être ici. Je ne sais pas si c'est maintenant que je fais un texte ou c'est...
1: C'est ce que j'allais te proposer de faire avant de te dire merci déjà. Et puis bien sûr, si tu le veux, si tu le souhaites, je te propose de nous faire un texte en direct sur Radio Toutoui.
0: Eh bien trop bien, je vais essayer de faire un texte. C'est parti, donc... Oui, bon, je ne mets pas de contexte, vous verrez bien, les textes, ils sont tous différents, et dans le spectacle, il y a un vaste panel de choses qui me questionnent, et donc voici celui-ci qui s'appelle « Atterrir ». On a vécu grand train, laissant sur notre passage la trace de nos empreintes. 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Alors moi, je veux voir l'homme atterrir. Fonçant à toute vitesse, faisant fi des contraintes, se goinfrant sans limite, volant plus qu'on emprunte. Notre logique ne voit plus le jour, on gueule sur les guerres au Darfour, mais rien pour loger les sans-abri qui gênent au carrefour. Tout s'accélère, on nous apporte la 5G que par accident on accepte. Je veux pas juste cracher dans l'assiette, mais qu'on sorte un peu de la sieste. On se ressemble sans se rassembler, séparés par tant d'appareils. Quel confort de se conformer, notre paresse est sans pareil. Je veux nous voir atterrir, sentir le goût des rêves, redescendre, ralentir, car on a vécu grand train, ne s'inquiétant de rien, manquant franchement d'entrain, sans frein, pensant le vide au loin et confondant bien souvent le plus avec le moins. Toutes nos promesses, nos grands espoirs qu'on a sans cesse remis à plus tard, happés par la foule, par la masse, par défaut, on reste à notre place. Mais le temps a filé, sans crier gare. Et voilà qu'arrivent nos derniers soleils. On contemple l'horloge un peu tard, se disant qu'on n'a pas sommeil. On rêvait de vivre, avant d'être vieux. Les minutes sont devenues des mois. On a des rides au coin des yeux et puis de la poussière sous les doigts. Alors moi, je veux nous voir atterrir, sentir le goût des rêves, redescendre, ralentir, redevenir élève.
1: Merci beaucoup, Mojo. L'errance est humaine. Est-ce que tu peux rappeler le site internet où on peut retrouver tes informations?
0: C'est www.lesmotsdejoe.com.
1: Eh bien écoute, moi je te souhaite une belle tournée avec plein de belles rencontres, plein de beaux mots aussi et de beaux jeux d'écriture. Et n'hésite pas à revenir à notre antenne si tu as d'autres spectacles à annoncer prochainement. On sera heureux de t'inviter. À bientôt.
0: Merci beaucoup, à très bientôt.

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0: Boum! Et comme chaque lundi dans la locale à 13h40, eh bien j'ai le plaisir d'avoir avec moi Anne de la Cité des Arts pour nous dérouler la programmation de la semaine. Salut Anne, comment vas-tu avec cette chaleur écrasante?
1: Comme tout le monde, on cherche des petites méthodes pour se maintenir au frais.
0: Mais... C'est quoi ta petite méthode à toi Anne?
1: Un bon petit ventilo, un petit peu un pchit-pchit là pour se mettre dans le cou et voilà.
0: Je vois. Tout à fait. Anne, puisqu'il fait grand beau, par contre, ça c'est incontestable, il y a toujours les siestes auvernais. Et là, cette fois, vous nous proposez de la pop folk. Ce sera le mardi 23 juin.
1: Oui, ça s'appelle Tiny Shuttle. Un duo vibrant mêlant guitare folk et sonorité électro pour une expérience moderne et immersive avec Lily et Owen. C'est déjà le dernier rendez-vous pour les siestes auvernais, donc à ne pas manquer. Alors, une petite précision. Bon, il y a eu les orages les autres semaines. Cette fois-ci, c'est la canicule, mais on tient bon. Ça sera proposé à l'auditorium, du coup. Et c'est toujours à la même heure. Donc, c'est mardi 23 juin à 12h15.
0: Allez, on se met un petit extrait pour se mettre en jambes. C'est parti. Tiny Shuttle.

0: Tiny Shuttle lors des siestes auvernais. Ce sera le mardi 23 juin à 12h15. Et cette fois, ce sera donc à l'auditorium, hein, Anon. Tu me le confirmes?
1: Oui, tout à fait.
0: On va continuer avec le hall d'exposition de la Cité des Arts qui vous propose La Nuit.
1: Oui, entre chien et loup au crépuscule, puis en clair-obscur jusqu'à l'aube, la nuit avale le réel et enveloppe le noctambule comme le rêveur dans une conscience métamorphosée qui révèle parfois quelques mystères et surprises. Les enseignants de l'école municipale d'art vous invitent à découvrir les multiples univers entre crépuscule et aube créés par les élèves sur le thème de la nuit. Donc il y aura un finissage, c'est un petit mot inventé là parce qu'on n'a pas pu faire le vernissage qui avait dû être annulé. Donc il y aura le finissage ce mercredi à 18h30 dans le hall d'exposition de la Cité des Arts. Et donc l'exposition se terminera ce samedi. Dépêchez-vous.
0: Dépêchez-vous, le message est passé. On continue notre tour d'horizon, cette fois avec un concert jeudi 25 juin à 19h, Nuit du Sud.
1: Oui, Mi Canto del Sur de Raúl Maldonado, Argentine. Petite suite pour chœur d'enfant, flûte, guitare et percussion et autres œuvres latino-américaines. Avec les as de chœur, les chœurs projets, les classes de flûte traversière, de guitare et de percussion. Avec la participation de Cécile Leroy et Jean-Philippe Grometto pour les flûtes traversières, Sébastien Bonneau pour les percussions. Un accompagnement pianoé proposé par Nelly Cotin sous la direction de Pierre Lindmer. C'est donc ce jeudi 25 à 19h à l'auditorium.
0: Samedi 27 juin de 10h à 14h30, cette fois, c'est les portes ouvertes de la Cité des Arts.
1: Oui, c'est le grand rendez-vous de cette fin d'année à la Cité des Arts et on sera tous présents. Musique, danse, théâtre, art visuel, la Cité des Arts accueille tous les publics de l'initiation à la pré-professionnalisation. Découvrez ce lieu incontournable lors de ses portes ouvertes. Une école ouverte à toutes les pratiques artistiques. La Cité des Arts est un lieu dédié à la découverte, à l'apprentissage et à la pratique artistique. Musique, danse, théâtre ou art visuel, chacun ou chacun peut y trouver une discipline qui lui correspond, quel que soit son âge ou son niveau. Les élèves peuvent pratiquer pour le plaisir, rejoindre une pratique collective, jouer dans un orchestre, chanter dans un chœur ou encore préparer une orientation professionnelle artistique. Musique, danse, théâtre et art visuel. La Cité des Arts propose une grande diversité d'enseignements et d'ateliers. Pour la musique, près de 30 instruments sont enseignés. Je vous en cite quelques-uns. Piano, violon, hautbois, basson, mais aussi des instruments plus rares comme la sacbout ou le cornet à bouquin. Des pratiques originales donc sont également proposées comme les percussions corporelles. En danse, les élèves peuvent découvrir ou approfondir la danse classique, la danse contemporaine ou le modern jazz. Le théâtre propose différentes approches de la scène et du jeu, avec notamment des stages autour de la voix off, de l'acting ou du travail face caméra. Du côté des arts visuels, les pratiques sont variées. Dessin, peinture, modelage, sérigraphie, crochet, montage vidéo et bien d'autres techniques créatives. La Cité des Arts accueille les enfants dès le plus jeune âge, grâce aux ateliers musicaux parents-enfants destinés aux 0-3 ans. Elle développe également des ateliers inclusifs pour les enfants et adolescents porteurs de handicap, avec notamment les ateliers Les Extraordinaires pour les 6-10 ans et les Inouïs 11-18 ans. Des activités sont aussi proposées dans les quartiers du Biolay et les Hauts de Chambéry afin de rendre la pratique artistique accessible au plus grand nombre. Petite précision quant aux tarifs, ils sont calculés selon le quotient familial et le lieu d'habitation de l'élève. Selon les situations, certaines pratiques peuvent être gratuites. Nous vous attendons donc nombreux ce samedi 27 juin entre 10h et 14h30.
0: Et bien voilà, de belles portes ouvertes qui promettent de découvrir plein de belles perspectives, de nouvelles passions, pourquoi pas. Donc voilà, allez choper toutes les informations nécessaires parce que visiblement il y en a pour tous les goûts et ça vaut vraiment le coup. Merci beaucoup Anne d'avoir été avec nous aujourd'hui. Est-ce que tu souhaites rajouter un dernier mot avant que l'on se quitte?
1: Non, prenez bien soin de vous, hein. Faites attention avec cette canicule.
0: J'ai mauvaise mémoire, est-ce que tu es là la semaine prochaine ou c'était la dernière de la saison?
1: Alors oui, je serai encore là la semaine prochaine.
0: Eh ben allez, on se donne rendez-vous la semaine prochaine, Anne, 13h40, lundi, le message est passé, le rendez-vous est fixé. Je te souhaite une belle semaine, toi aussi, prends soin de toi, et puis à la semaine prochaine.
1: Au revoir.

0: Main dans la gueule.
1: Nous sommes le 20 juin, journée mondiale des réfugiés. La FOL Savoie a souhaité leur donner de la voix.
2: Mais aujourd'hui, je suis en France, je me sens bien. Je me sens très bien, je me sens protégée aujourd'hui. Mais l'asile n'est pas du tout facile. Là, aujourd'hui, je vis bien en France. Je suis avec mes 3 enfants. Kabiné, Mustapha, hein, Binetou. Je vis bien aujourd'hui, je vis au CPH. Je vis bien aujourd'hui, je suis tranquille. Je dors bien, je me réveille bien, je mange bien. Je n'ai pas de problème à quelqu'un. J'aime pas, je évite la violence. Surtout dans ma vie, je évite la violence parce que je connais le danger des violences. Je condamne la violence, moi. Par contre, je condamne complètement la violence et je veux bien que tous les ressortissants qui sortent à l'aventure de rester dans les règles, de respecter les droits, de respecter le pays. Donc, moi, je félicite la France et je continue toujours à féliciter parce que pour que je me sens bien à l'aise comme ça, c'est la France. Tous les pays que j'ai traversés, non. J'ai pas pu dormir. Mais ici, la France, malgré je suis avec mes 3 enfants, je dors.
1: C'était le projet Voix de réfugiés. 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

j'ai fait un rêve dans lequel je me souviens qu'il y a des oiseaux. D'un seul coup, il y a, je sais pas, une dizaine d'oiseaux qui débarquent autour de moi. Il y en a un qui se pose vers moi. Je crois même qu'il se pose sur mon bras. Je regarde, je me dis que c'est qu'il doit pas aller bien, il doit chercher de l'aide. Donc je regarde un petit peu. Je me souviens que j'ai quelqu'un à côté de moi à qui je montre. Je dis bah regarde, il va pas bien là l'oiseau. Et je sais pas à quel moment du rêve ça bascule.

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J'ai fait un rêve dans lequel je me souviens qu'il y a des oiseaux. D'un seul coup, il y a, je sais pas, une dizaine d'oiseaux qui débarquent autour de moi. Il y en a un qui se pose vers moi. Je crois même qu'il se pose sur mon bras. Je regarde, je me dis que c'est qu'il doit pas aller bien, il doit chercher de l'aide. Donc je regarde un petit peu. Je me souviens que j'ai quelqu'un à côté de moi à qui je montre. Je dis bah regarde, il va pas bien là l'oiseau. Et je sais pas à quel moment du rêve ça bascule. Et ça devient un poisson. Un super joli poisson, noir et blanc, super beau. Et à partir de là, je dois maintenir ce poisson en vie. Et du coup, il va basculer d'un verre d'eau à une vraie mare. Et des fois, je me dis, ah mais mince, où est-ce qu'il est mon poisson? Et je l'ai oublié et je me retrouve à chercher mon poisson et être sûr qu'il est encore en vie. Et il était encore en vie à la fin du rêve.

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0: façon, je sais pourquoi tu dis ça.
1: Ah ouais.
0: Parce que toi, t'as rien fait, t'as rien vendu.
1: Bah,
0: t'es
1: ouais,
0: qu'un tocard. 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
1: Raison,
0: mais avec moi, ça marche pas, je m'endrai pas à l'hameçon, moi.
1: Ouais.
0: Ouais, j'ai raison,
1: t'as raison.
0: Qu'est-ce qu'il y a, ouais.
1: T'as raison, d'ailleurs, je vois même pas pourquoi je te dis ça. T'as tout
0: et
1: fait,
0: bah,
1: t'as tout
0: toi,
1: vu,
0: hein.
1: T'as tout juste. Fais ton truc, moi j'ai rien
0: ouais,
1: à t'apprendre,
0: ouais.
1: Je perds mon temps avec toi, donc vas-y mon pote, bonne chance et de la
0: réussite. Mais j'ai pas besoin de ta chance, moi je vais réussir, moi je vais.

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1: J'ai fait un rêve dans lequel je me souviens qu'il y a des oiseaux. D'un seul coup, il y a, je sais pas, une dizaine d'oiseaux qui débarquent autour de moi. Il y en a un qui se pose vers moi. Je crois même qu'il se pose sur mon bras. Je regarde, je me dis que c'est qu'il doit pas aller bien, il doit chercher de l'aide. Donc je regarde un petit peu. Je me souviens que j'ai quelqu'un à côté de moi à qui je montre. Je dis, bah regarde, il va pas bien là, l'oiseau. Et je sais pas à quel moment du rêve ça bascule. Et ça devient un poisson. Un super joli poisson, noir et blanc, super beau. Et à partir de là, je dois maintenir ce poisson en vie. Et du coup, il va basculer d'un verre d'eau à une vraie mare. Et des fois, je me dis, ah mais mince, où est-ce qu'il est, mon poisson? Et je l'ai oublié et je me retrouve à chercher mon poisson et être sûr qu'il est encore en vie. Et il était encore en vie à la fin du rêve. Yeah.

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J'ai fait un rêve dans lequel je me souviens qu'il y a des oiseaux. D'un seul coup, il y a, je sais pas, une dizaine d'oiseaux qui débarquent autour de moi. Il y en a un qui se pose vers moi. Je crois même qu'il se pose sur mon bras. Je regarde, je me dis que c'est qu'il doit pas aller bien, il doit chercher de l'aide. Donc je regarde un petit peu. Je me souviens que j'ai quelqu'un à côté de moi à qui je montre. Je dis bah regarde, il va pas bien là l'oiseau. Et je sais pas à quel moment du rêve ça bascule. Et ça devient un poisson. Un super joli poisson, noir et blanc, super beau. Et à partir de là, je dois maintenir ce poisson en vie. Et du coup, il va basculer d'un verre d'eau à une vraie mare. Et des fois, je me dis, ah, mais mince, où est-ce qu'il est, mon poisson? Et je l'ai oublié. Et je me retrouve à chercher mon poisson et être sûr qu'il est encore en vie. Et il était encore en vie à la fin du rêve.

j'ai fait un rêve dans lequel je me souviens qu'il y a des oiseaux. D'un seul coup, il y a, je sais pas, une dizaine d'oiseaux qui débarquent autour de moi. Il y en a un qui se pose vers moi. Je crois même qu'il se pose sur mon bras. Je regarde, je me dis que c'est qu'il doit pas aller bien, il doit chercher de l'aide. Donc je regarde un petit peu. Je me souviens que j'ai quelqu'un à côté de moi à qui je montre. Je dis, regarde, il va pas bien là, l'oiseau. Et je sais pas à quel moment du rêve ça bascule. Et ça devient un poisson. Un super joli poisson, noir et blanc, super beau. Et à partir de là, je dois maintenir ce poisson en vie. Et du coup, il va basculer d'un verre d'eau à une vraie mare. Et des fois, je me dis, ah mais mince, où est-ce qu'il est, mon poisson? Et je l'ai oublié et je me retrouve à chercher mon poisson et être sûr qu'il est encore en vie. Et il était encore en vie à la fin du rêve.

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j'ai fait un rêve dans lequel je me souviens qu'il y a des oiseaux. D'un seul coup, il y a, je sais pas, une dizaine d'oiseaux qui débarquent autour de moi. Il y en a un qui se pose vers moi. Je crois même qu'il se pose sur mon bras. Je regarde, je me dis que c'est qu'il doit pas aller bien, il doit chercher de l'aide. Donc je regarde un petit peu. Je me souviens que j'ai quelqu'un à côté de moi à qui je montre. Je dis bah regarde, il va pas bien là l'oiseau. Et je sais pas à quel moment du rêve ça bascule. Et ça devient un poisson. Un super joli poisson, noir et blanc, super beau. Et à partir de là, je dois maintenir ce poisson en vie. Et du coup, il va basculer d'un verre d'eau à une vraie mare. Et des fois, je me dis, ah, mais mince, où est-ce qu'il est, mon poisson? Et je l'ai oublié et je me retrouve à chercher mon poisson et être sûr qu'il est encore en vie. Et il était encore en vie à la fin du rêve.

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1: J'ai fait un rêve dans lequel je me souviens qu'il y a des oiseaux. D'un seul coup, il y a, je sais pas, une dizaine d'oiseaux qui débarquent autour de moi. Il y en a un qui se pose vers moi. Je crois même qu'il se pose sur mon bras. Je regarde, je me dis que c'est qu'il doit pas aller bien, il doit chercher de l'aide. Donc je regarde un petit peu. Je me souviens que j'ai quelqu'un à côté de moi à qui je montre. Je dis bah regarde, il va pas bien là l'oiseau. Et je sais pas à quel moment du rêve ça bascule. Et ça devient un poisson. Un super joli poisson, noir et blanc, super beau. Et à partir de là, je dois maintenir ce poisson en vie. Et du coup, il va basculer d'un verre d'eau à une vraie mare. Et des fois, je me dis, ah, mais mince, où est-ce qu'il est, mon poisson? Et je l'ai oublié. Et je me retrouve à chercher mon poisson et être sûr qu'il est encore en vie. Et il était encore en vie à la fin du rêve.

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j'ai fait un rêve dans lequel je me souviens qu'il y a des oiseaux. D'un seul coup, il y a, je sais pas, une dizaine d'oiseaux qui débarquent autour de moi. Il y en a un qui se pose vers moi. Je crois même qu'il se pose sur mon bras. Je regarde, je me dis que c'est qu'il doit pas aller bien, il doit chercher de l'aide. Donc je regarde un petit peu. Je me souviens que j'ai quelqu'un à côté de moi à qui je montre. Je dis bah regarde, il va pas bien là l'oiseau. Et je sais pas à quel moment du rêve ça bascule. Et ça devient un poisson. Un super joli poisson, noir et blanc, super beau. Et à partir de là, je dois maintenir ce poisson en vie. Et du coup, il va basculer d'un verre d'eau à une vraie mare. Et des fois, je me dis, ah, mais mince, où est-ce qu'il est, mon poisson? Et je l'ai oublié et je me retrouve à chercher mon poisson et être sûr qu'il est encore en vie. Et il était encore en vie à la fin du rêve.

Moyen Âge. Les lampadaires ne portent pas de pendu, mais la lune est éclatante. Je suis plein de félins dans l'angoisse environnante. Je rôde dans l'air. Tout espoir à inventer chaque jour est de marbre dans la nuit. J'en fais des maquettes, des plans, planètes, constructions, assemblages d'une inventivité festive, des futurs de fêtes foraines dans le vent à l'envers. Oh la belle dans la bête, elle est ma création, par romantisme, handicap, violence, oh la beauté, l'espoir du beau au creux de la haine, violence ethnique, sociale, religieuse, mon œuvre, l'étendard étendu droit contre l'horizon, oh espoir, nous sommes au Moyen-Âge. La terre est une terre de goulags, dans tous les sens, à tout extrême, l'abondance, béante, castrante, avide, vide, et le manque, à pleines dents, épanoui dans l'horreur, la pauvreté jubilatoire, à en bouffer ses enfants.

La Terre est un goulag et nous sommes nos propres capots. Ô espoir, le bleu en retard. Faites la fête! Le bonheur dans le noir, ô alcool, drogue et autres féeries. Cris de joie dans les cimetières, rire d'amour sous les vautours. Ô joie dans le soir sorcier, prendre la mort par le bon bout. Et l'amour, la crème, le désir à la baguette. Ô les corps étreints dans le soir, la poudre en envol, les yeux, la mémoire, la poignée de ciel face au sel, la beauté attrapée, atteinte, étreinte, éteinte. Ô les cœurs dans le cendrier. Dans le bleu en retard, le gris de la guerre, la cendre au combat, l'amour à bout de bras, la tradition. Ô les maquettes, les recettes, les usages, les codes à préserver, le langage face au ciel, le ciel plié en Dieu, mon Dieu, mon Dieu, le mien. Ô espoir, le désir, le pouvoir, posséder à qui l'on appartient, être l'esclave qui sait, le capot, suceur de déité et créateur de la méthode, responsable initiatique, charmant chaman, gardien dans ton cul de la tradition.

C'est à l'aurore qu'est sublime l'horreur du monde. C'est à l'aurore que trousse le diable, à l'heure de la renaissance. Oh la fécondité, oh la baise dans le soleil, la rosée, les senteurs arrosées dans la claque matinale, les cris de joie dans la douleur renouvelée, les pas pressés et la lumière oblique. Quel élan sarcastique grise l'air en beauté. Les oiseaux crient colorés dans le ciel renaissant, et l'ouvrier se brosse les dents avec un air tragique. Le monde est magique.

0: de la chaîne, l'amour chevalier du quotidien rampant, l'écrasement de la fugue nocturne, la salve dans le ventre mutin, haut le matin. Des courages dressés vers le ciel, comme autant d'insolence d'humilier, d'élan candide, des transes de mortification romantique, érotique, des suicides pleins de vie. Oh l'orgie de frustration, oh le festin quotidien, le jour à la cuillère, il faut se le creuser. Oh l'enthousiasme contre le mur, la lutte éperdue, la guerre en soi, hors soi, la guerre saine après la guerre sainte, le combat amoral dans la beauté, le massacre jouissif de la vie, pour la survie, oh la survie, sur la vie, l'élan vers l'idéal atteint, l'idéal par le pragmatisme, voilà l'idéaliste, le survivant, le monde est magique.
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